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J'espère que vous passez un très bon jeudi soir. Je m'appelle Mathieu Guimond, on passe la soirée ensemble. 14e édition du festival Capoute de Belœil, c'est en fin de semaine que ça se passe. C'est samedi, dimanche, jeudi à 17h au Centre des loisirs. L'entrée est gratuite, une cinquantaine d'artistes à découvrir, une tonne d'activités éco-responsables, des ateliers créatifs. Et le thème cette année, créer des liens durables au rythme des cycles. Donc, on vous invite à découvrir les artistes qui font de la récupération, des artisans, des organismes, des entreprises éco-responsables. Eux autres, ils transforment les matières, les objets en idées pour leur offrir une nouvelle vie. Vous voulez avoir tous les détails, rendez-vous sur le site web de la ville de Belœil, belœil.ca, pour tous les détails sur la 14e édition du Festival Capoute en fin de semaine à Belœil.

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jeudi soir, on est le 27 août 2026. On passe la soirée ensemble en Montérégie Saint-Hyacinthe, bien branché au meilleur de la musique sur O106.5. Je m'appelle Mathieu Guimond. Allez, au menu de la soirée, on aura entre autres l'occasion de jaser d'activités à faire dans la région au cours des prochains jours, des belles économies à vous faire faire, puis plein d'autres affaires. On reste ensemble ce soir d'ailleurs. Hey, c'est jeudi, je peux pas croire que c'est mort à Saint-Hyacinthe. Non, ça se peut pas. C'est impossible. Qu'est-ce qui se passe pour vous aujourd'hui en ce jeudi? Textez-nous donc ça. 1-855-40-RADIO. On veut prendre de vos nouvelles. Qu'est-ce qui se passe de bon pour vous ce soir?

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1: 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Okay.

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Bon, ben c'est parti, hein? La campagne électorale provinciale qui est officiellement déclenchée. Les Québécois qui seront appelés aux urnes pour se choisir un nouveau gouvernement à compter du 5 octobre prochain. Ben c'est le 5 octobre, la journée des élections. Ça fait longtemps qu'on le sait, c'est le 5 octobre. Avec la loi sur les élections à date fixe, on le savait. C'est juste qu'on se doutait de quand est-ce ça allait être déclenché sans nécessairement avoir la date précise. Ben là, c'est fait depuis aujourd'hui. Alors, les candidats de partout au Québec, dont ceux de la région, vont tenter de vous convaincre de voter pour eux. Et quand on regarde les derniers sondages, il y en a eu un gros publié ce matin. Journal de Montréal, Journal de Québec, TVA, Léger, avec plus de 11 000 personnes qui ont été interrogées sur les intentions de vote des Québécois. Ça s'annonce pour être serré. Faut pas compter le gouvernement Fréchette pour battu. Très hâte de voir l'évolution sur cette campagne électorale-là. Mais assurément que ça va retenir notre attention jusqu'au 5 octobre prochain. Nous autres,

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J'espère que vous passez un très bon jeudi soir. Je m'appelle Mathieu Guimond, on passe la soirée ensemble. 14e édition du festival Capoute de Belœil, c'est en fin de semaine que ça se passe. C'est samedi, dimanche, jeudi à 17h au Centre des loisirs. L'entrée est gratuite, une cinquantaine d'artistes à découvrir, une tonne d'activités éco-responsables, des ateliers créatifs. Et le thème cette année, créer des liens durables au rythme des cycles. Donc, on vous invite à découvrir les artistes qui font de la récupération, des artisans, des organismes, des entreprises éco-responsables. Eux autres, ils transforment les matières, les objets.

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Mardi soir, on est le 27 août 2026. On passe la soirée ensemble en Montérégie Saint-Hyacinthe, bien branché au meilleur de la musique sur O106.5. Je m'appelle Mathieu Guimond. Allez, au menu de la soirée, on aura entre autres l'occasion de jaser d'activités à faire dans la région au cours des prochains jours, des belles économies à vous faire faire, puis plein d'autres affaires. On reste ensemble ce soir d'ailleurs. Hey, c'est jeudi, je peux pas croire que c'est mort à Saint-Hyacinthe. Non, ça se peut pas. C'est impossible. Qu'est-ce qui se passe pour vous aujourd'hui, en ce jeudi? Expliquez-nous donc ça. 1-855-40-RADIO. On veut prendre de vos nouvelles. Qu'est-ce qui se passe de bon pour vous ce soir?

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Bon, ben c'est parti, hein? La campagne électorale provinciale qui est officiellement déclenchée. Les Québécois qui seront appelés aux urnes pour se choisir un nouveau gouvernement à compter du 5 octobre prochain. Ben c'est le 5 octobre, la journée des élections. Ça fait longtemps qu'on le sait, c'est le 5 octobre, avec la loi sur les élections à date fixe. On le savait, c'est juste qu'on se doutait de quand est-ce que ça allait être déclenché sans nécessairement avoir la date précise. Ben là, c'est fait depuis aujourd'hui. Alors, les candidats de partout au Québec, dont ceux de la région, vont tenter de vous convaincre de voter pour eux. Et quand on regarde les derniers sondages, il y en a eu un gros publié ce matin, Journal de Montréal, Journal de Québec, TVA, Léger, avec plus d'11 000 personnes qui ont été interrogées sur les intentions de vote des Québécois. Ça s'annonce pour être serré. Faut pas compter le gouvernement Fréchette pour battu. Très hâte de voir l'évolution que ça aura cette campagne électorale-là. Mais assurément que ça va retenir notre attention jusqu'au 5 octobre prochain. Vous autres, est-ce que votre idée est faite?

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0: Ah, l'édition du vendredi. Oh. Plaisir. Oui, on se rendez-vous. Salut, bon vendredi, bienvenue dans vos 100 000 matins. Merci d'être là avec nous autres, de côté, salut.
1: Salut Max.
0: Faillez pas me rendre.
1: Ouais, ça va, ouais.
0: Ah, on va l'avoir, ouais. On va vous raconter ça dans les prochaines minutes, mais j'ai fait un aller-retour à Lac Mégantic hier. On est sur la rive sud de Montréal. C'est 2h40. Non, mettons, beau, je me trouve, c'est un petit bout, c'est beau, par exemple. Maudit que c'est beau.
1: Les montagnes,
0: ah,
1: ça,
0: c'est clair, la 212, là, puis la route pour se rendre à Mégantic, le village de Mégantic, le lac Mégantic, c'est incroyable comment c'est beau. Et là, quand tu t'en vas là-bas pour enregistrer un podcast de golf, puis que t'es enterré dans un problème technique, t'as hâte de revenir.
1: T'es un petit peu moins beau.
0: Ouais, un petit peu moins beau. T'es arrivé à l'hôtel à Longueuil, fâché hier. Très bonne chance! On va vous raconter ça dans les prochaines minutes, mais... Ma patience s'étiole avec le temps.
1: Ouais, tu sais que tu vas avoir quelque chose de drôle quand tu ouvres le... Parce qu'on a un document, on va amener les gens dans l'antichambre de la radio. Max prépare un document que moi auquel j'ai accès, puis on sait les sujets qui s'en viennent.
0: Ouais.
1: Et là, le micro 1, c'est la patience s'étiole en vieillissant.
0: Ouais.
1: Tu sais que tu vas avoir du fun, c'est sûr et certain.
0: Ouais, oh, ouais, je vais le diviser en deux temps. Okay. Parce qu'il y a... On va se poser une question vers 6h45 ce matin. Plus tard, vers 7h30. C'est quoi l'affaire la plus bébé que vous faites? Tu sais, mettons, vous êtes un adulte, là, un adulte qui a grandi, qui a des responsabilités, qui a une bonne job, qui a des enfants. Moi, j'ai fait de quoi encore un matin, là? C'est tellement bébé, là. Je le sais, mais on va se poser la question ensemble. Qu'est-ce que vous faites qui est bébé, mettons?
1: T'as bien fait de laisser jusqu'à 7h30. Ma blonde est en train d'écrire la liste, ça va être long.
0: Alors moi, écoute... Tu vas te le compter tantôt, tu vas partir à rire. Même moi, quand je le fais, mais ça fait du bien, par exemple. Je vais vous raconter ça tantôt. Jean-François Dumas d'Influence Communication est avec nous autres, évidemment, avec le lancement des élections hier. L'actualité de la dernière semaine va être teintée de ça parce qu'on s'en allait vers ça. Mais là, c'est parti, on est en élection. Les poseux de pancartes sont à pied d'œuvre depuis ce matin.
1: Ça prend pas 20 ans que ça apparaît, cette affaire-là.
0: Ouais, puis si vous savez comment ça marche, hein, on les pose le 28 août, puis on les ramasse le 11 décembre. Fait que les élections, c'est le 4 octobre. Ça arrive, des fois, tu vois, tu sais, mettons, t'es un village, nowhere. Là, t'as genre, t'es à Drummond, le candidat libéral, sa pancarte, t'es encore là. Tu fais, hey, chef, tu veux l'enlever, là?
1: Ouais. Et paraît-il que ceux qui perdent sont beaucoup plus lents à les enlever que ceux qui gagnent?
0: Oui, c'est moins grave, on dirait, généralement. Puis il y en a qui s'en servent pour faire d'autres choses, là.
1: Les crazy carpets.
0: Ouais, crazy carpets. Oui. Plancher dans le garage. Envoyez donc, let's go. Fait que tout ça, plein d'autres affaires. Fait qu'on vous souhaite un excellent vendredi. On part ça avec l'excellente voix d'Arpin Lépine et Mentir. Fred Plante avec Flat. Ça s'en vient aussi. Fred Tremblay, Fred Plante. Pourquoi j'ai dit Fred Plante?
1: Je sais pas. Y avait-tu des respectables
0: Fred,
1: quelque part?
0: Fred Tremblay.
1: J'ai même pas de progrès, non?
0: Fred Tremblay avec Flat. Je pensais à Fred Plante du 5 à 7 à RDS.
1: Ah!
0: Qui est le meilleur chum de notre patron Martin. Je suis en train de parler avec notre boss.
1: Oh, OK.
0: Ça doit être ça.
1: Manque une coupe d'heure de sommeil, hein?
0: Toujours est-il que c'est Arpin Lépine qui part le show. Voici Mentir dans vos 100 000 matins.

0: faire.
1: Un fichu caractère.
0: Faut que je fasse attention, des fois. C'est parce que... Je vous résume, mettons, les 24 dernières heures. J'anime un podcast de golf sur les ondes de BPM, dans le fond, qui est la station sœur d'Arsenal depuis genre là, depuis les là.
2: Ça, officiellement là. Lundi prochain.
0: Puis c'est une tournée sur Tes Golfés qui nous amène à aller dans différents clubs de golf du Québec. On joue au golf avec les invités, après ça on enregistre le podcast, puis après ça on vient à la maison. Puis là, le lendemain, le podcast joue en ondes à BPM. Fait que des fois, faut aller un peu plus loin parce qu'on a des demandes de clubs de golf. Honnêtement, on aurait pu aller jusqu'à Fort-Préval en Gaspésie cette année. T'sais. Fait qu'on a une demande pour aller à Mégantic. Moi, je dis, ben oui, Mégantic, ça fait des années qu'on en parle. Je veux jouer le terrain, ça a l'air que le terrain est super beau. Fait qu'on s'en va à Mégantic hier, aller-retour. Je voulais aller voir la garnison. Pas eu le temps, évidemment, parce que c'est fini trop tard, parce qu'on a eu tous les problèmes techniques que tu peux avoir lorsque tu enregistres un podcast, et c'était jamais arrivé. Toutes les autres dates que j'ai faites cet été, j'avais rien le lendemain. J'avais du temps, je pouvais me lever 11h, tout était correct, tout était beau. La seule date dans l'été où le lendemain, je dois être rendu à la radio à 6h à Saint-Lambert, à 2h45 de route, tous les problèmes techniques sont arrivés. La console marche pas, les micros sautent, le transformeur marche pas, le speaker veut rien savoir. Les gens nous attendent pour qu'on parte le show. On peut pas le faire où on est parce que là, finalement, cet emplacement-là marche pas. Faut qu'on aille sur la terrasse. On arrive sur la terrasse, il se met à mouiller des cordes. Faut qu'on aille sur l'autre terrasse en arrière. Écoute, tout hier. Pas de la faute des techniciens, pas de la faute... C'est juste, tu sais, quand la technologie, Fred, tu sais de quoi je parle...
2: Ben, oui.
0: Pour une raison que j'ignore, se met à pas marcher. Tu sais, là, ça vient tout juste de plus marcher, là. C'était ça hier. Fait que là, maintenant, tu fais comme, bon, regarde. Ça va être ça. Fait que là, moi, mon plan hier, c'était de terminer. Je voulais aller voir la microbrasserie de la garnison à Mégantic. Tout le monde m'en a parlé. J'ai pas été encore. Je vais aller faire ça. Je vais retourner assurément parce que quand je sortais du club de golf, il faisait noir. Je voulais aller dans le centre-ville. Je voulais aller voir ça. J'ai pas eu le temps. Mais, et puis, by the way, là. La route pour se rendre à Mégantic, c'est tellement beau. Les gens là-bas sont tellement fins. Il y avait plein de gens de Piopolis. Serge, d'ailleurs, qui nous écoute via 97.3 tous les matins en se rendant à job. Je le salue. Lui, il part de Piopolis. Il fait une trentaine de minutes de route pour aller au travail, branché dans les 100 000 matins. Fait que Serge, merci d'être là. Super gentil. Fait que, tout ça pour dire que j'arrive à l'hôtel hier. Je dors ici, pas loin de la station, à 8 minutes pour avoir accumulé les heures de sommeil. Puis c'est un hôtel qui est pas loin du Pont-Jacques-Cartier. Fait que, c'est un stationnement à barrière, tu sais. Fait que là, j'arrive hier dans le stationnement à barrière, me donne ma ticket de parking, parfait, je rentre dedans. Le monsieur qui m'accueille est super gentil. Bonjour monsieur, ça va bien? Oui, vous prendrez une chambre, merci, parfait. Il me dit, pour le stationnement, demain, quand vous allez quitter, vous allez pouvoir faire votre check-out, vous nous donnez vos cartes, puis on vous redonne une autre carte que vous allez pouvoir utiliser pour quitter le stationnement, puis vous remettez cette carte-là dans la boîte de cartes. C'est bon, parfait. Mais moi, mon plan ce matin, c'est de faire le show, puis d'après ça, peut-être aller dormir une heure. Fait que je veux pas check-out tout de suite. Tu sais, fait que je vais partir. Fait que là, je descends en bas ce matin. Mais moi, il m'a pas expliqué hier, le gars, si tu veux sortir, mettons, quoi faire. Ça prend un ticket, faut que tu prennes ta carte, faut que tu... Fait que je vais aller au desk, je vais demander au monsieur. Fait que à 5h09 ce matin, je descends dans la chambre d'hôtel, m'envoie au desk en bas, ding-dong, monsieur sort dans l'arrière, un peu endormi, clairement dormant. Il rouvre la porte.
2: Ça, c'est tout une job. Oh, ouais. C'est les gens les d'hôtel la
0: de nuit.
2: Nuit,
0: là. Ah, oh, boy. J'ai travaillé dans une station-service la nuit, là. Ça, il se passe pas grand-chose. Là, c'est celle qui s'en va travailler, là. Ouais, qui vient gazer à 4h du matin, là, pis c'est pas mal tout. Fait là, le gars, il sort. Pis là, il sort, pis il est comme... Ça, il tente pas d'être là. Oui. Oui, bonjour. Ben, c'est ça, là. Je quitte pas le travail. Je reviendrai tantôt. Je veux pas de check-out. J'aimerais juste ça, juste quitter le stationnement pis revenir tantôt. Il me regarde, puis il fait... Mm-hmm. Ben, c'est ça, là, que...
2: Comment je fais?
0: Comment je fais? Parce que hier, on m'a dit qu'on allait me donner une autre carte. Là, il me regarde, puis il fait comme vraiment sur ce ton-là. Ben, vous prenez votre carte de chambre. Écoute. Le sentiment qui m'a traversé, Fred, là.
2: Fait que là, ta carte de chambre est dans son front encore,
0: les
2: ou...
0: les choses que je m'imaginais dans ma tête, là. Moi, dans ma tête, là, ouais. J'y répondais. Ben, vous avez ma carte de chambre. Yeah. Il venait tous les jours. Genre, oui, parfait, je le savais pas. Merci, c'est ma première fois ici.
2: Je la rends où, ma carte de chambre?
0: On me l'avait pas expliqué. Fait que là, je m'en vais. Tu sais, quand tu te vires, tu marches vers, dans l'autre direction, puis tu sais que la personne est en train de rouler des yeux.
2: Ouais, oui.
0: Je suis là, va-t'en, pour vrai, va-t'en, parce qu'il m'arrive à être quoi. Je suis parti, je reviens dans mon auto. Je pense que j'avais pas pris de café encore, c'est
2: ah,
0: ça.
2: Ah, c'est ça, c'est ça.
0: C'est ça l'histoire. J'ai pris un café, ça va bien, tout est beau. Mais t'es plus âgé que moi. Ça va pas s'améliorer, hein?
2: La patience, non, mais au moins, vois-tu, mais ça vient avec la sagesse, Marc. Ouais. Parce que t'as eu la sagesse de revirer de bord, puis de t'en aller, puis de pas regarder en arrière ce que le gars, il faisait, parce qu'effectivement, il devait être en train de t'envoyer promener.
0: Ouais.
2: Mais c'est ça, la sagesse.
0: Ouais.
2: La patience, zéro, mais sagesse, mieux.
0: Ouais, c'est ça. C'est patience, zéro.
2: Ça s'équilibre, tu sais.
0: Un peu. C'est la bonne nouvelle.
2: Un peu.
0: Qu'est-ce qui vous fait perdre patience? J'ai hâte de vous lire un 855-407-2346.
2: Peux-tu participer, moi?
0: Oui, tu peux. Utilise la composition vocale, ça va être trop long. Ah, musique, tout de suite, c'est 1996 avec Jean Leloup.
2: Donnez votre carte de chambre. T'as crissé dans le front, ta carte de chambre.
0: Je pense que ça t'intéresse dans la machine à chip. Ok, j'en ai 1990, on s'en met le matin.

0: trop tard.
1: Le Québec tombe en élection à partir de là. La première ministre Christine Fréchette a décrété ça hier. Donc, 4 octobre prochain, ce sera jour de scrutin. Puis ça va impacter tellement d'affaires. Dans la chronique techno, dans les prochaines minutes avec François Charron, on va parler de ce besoin-là que plusieurs personnes ont d'acheter canadien ou d'acheter québécois. Puis il y a des applications technologiques qui peuvent vous permettre de faire ça. Puis c'est littéralement, ce sera l'achat local, un grand pan de la campagne électorale à venir, parce que j'écoutais hier Christine Fréchette qui disait, notre adversaire dans cette campagne-là, c'est Donald Trump. Les tarifs, les contre-tarifs, tout ce qui s'en vient du côté économique, ça brasse beaucoup. Et de plus en plus, puis je suis convaincu que c'est le cas chez vous, vous avez l'intention ou le désir d'encourager les commerçants locaux, ou quand vous allez dans une bannière qui est américaine ou qui est d'ailleurs, ce désir-là de choisir des produits du Québec. Mais la technologie peut vous aider. Puis, je vais aborder quoi avec François aussi? 41 ans, l'âge vénérable de 41 ans. Il y a des affaires qui changent, Fred. Je commence à me sentir un peu plus esclave de mon téléphone puis de mes patentes techno que je l'étais. Puis j'ai observé quelque chose qui m'a gossé beaucoup dans mon comportement récemment que j'essaie de changer. Puis je vais en parler à François parce que c'est la meilleure personne. J'étais un peu tanné de ma montre intelligente. J'étais un peu tanné d'avoir ma Apple Watch dans la mesure où je suis tout le temps comme un téléphone, ça vibre, c'est quoi, c'est qui, tout ça. Puis je me dirige vers d'autres choses, je pense. Puis en parlant avec des chums, je pense que je suis pas tout seul. Fait qu'on va faire ça avec François au retour.

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14: Bon vendredi, ici Louis-Philippe Arnoirel. Avec le lancement officiel de la campagne électorale québécoise hier, la Coalition Avenir Québec a confirmé la candidature de Jessica Gardner pour la circonscription de Saint-Hyacinthe. La mascoutaine est notamment fondatrice de l'école de cheerleading ProCheer en 2006. Elle est aussi détentrice de bac en communication et en kinésiologie. La caquiste entend poursuivre le travail de la députée sortante Chantal Soucy, qui a annoncé son départ de la politique au début du mois. Rappelons que les autres candidats comprennent le péquiste Simon-Pierre Savard-Tremblay, la libérale Marie-Lise Tourla-Vadnais et le solidaire Philippe Daigneault. À l'approche de la rentrée scolaire, la ville de Saint-Hyacinthe invite les usagers de la route à prévoir une circulation plus dense dans le secteur de la rue Giroir-Ouest, particulièrement aux heures de début et de fin des classes. L'ouverture de nouveaux établissements dans les anciens locaux des Sœurs de la Présentation, dont un CPE et l'école primaire La Petite Académie, doit entraîner une augmentation des déplacements dans un secteur déjà très fréquenté. Les automobilistes sont invités, lorsque possible, à prévoir plus de temps pour leurs déplacements, à éviter le secteur ou à privilégier un autre itinéraire. Notons que les panneaux d'arrêt situés sur la rue Giroir-Ouest ont été retirés et qu'il sera plutôt ajouté sur l'avenue Kerouac. Une traverse piétonne prioritaire sera aussi aménagée. Et pour terminer, par ailleurs, avis aux automobilistes, plusieurs entraves sont à prévoir pendant la fin de semaine. Le pont Champlain est fermé en direction nord vers Montréal à compter de 23 heures ce soir. La circulation doit reprendre pour le retour au travail ce lundi à 5 heures. Cette fermeture doit permettre l'exécution de travaux de réfection de la chaussée. Il est recommandé de se tourner vers le pont Jacques-Cartier. Sur Victoria, il y aura une voie ouverte vers la métropole, mais une fermeture complète en direction de la rive sud. Finalement, des chantiers sont prévus sur la 20 Est, menant à la fermeture complète entre la sortie 95 et l'accès suivant à Boucherville. C'est ce qui complète vos

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2: Montérégie, ce matin, c'est nuageux avec un petit 30% de probabilité d'averse, mais ça va être comme ça jusqu'en début d'après-midi, où là, ça se dégage, et une fois que le soleil s'installe, au moins s'installe jusqu'à dimanche, ça se pourrait qu'il y ait du brouillard dans certains secteurs ce matin. Ça devrait se dissiper assez rapidement. C'est confortable aujourd'hui, maximum 22 avec l'humidex. On va même ressentir jusqu'à 25 présentement. On a 19 degrés pour Saint-Hyacinthe et les environs. Ça va être un week-end dans deux temps. Super beau pour samedi avec du soleil. C'est gris et pluvieux pour dimanche. 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
3: On jase techno avec François Charon dans les prochaines des applications qui nous permettent de trouver si des produits sont bel et bien locaux, québécois ou canadiens. C'est super simple avec François. Et vers 6h45, est-ce qu'on travaille plus ou moins que nos parents travaillaient? Les études, mettons, là, année sur année, qu'est-ce que vous pensez? Est-ce que c'est possible de travailler moins aujourd'hui? Ça en parle plus tard. Francis de Grand Prix, voici Si j'avais su tout de suite. Dans vos 100 000 matins, le meilleur de la musique, c'est haut.

0: Mathieu.
1: Dans tous ceux que j'avais hâte de retrouver au terme des vacances estivales, il entre facilement dans le top 10 dans son charbon.
2: C'est ça, c'était 5 collaborateurs.
1: François, salut.
2: Salut.
1: Hey, on est en pleine guerre de tarifs présentement. Ouais. On en parle beaucoup dans l'actualité. Ça jase, puis on dirait que ça ravive ce désir-là d'acheter local, d'acheter québécois, d'acheter canadien. Là, il y a des applications qui peuvent nous aider.
2: Oui, puis juste avant, juste faire un petit rappel, parce que j'ai eu un gros constat, puis c'est un sujet qu'on veut affronter avec ma gang, aider à remettre de l'argent dans l'économie d'ici. Et le réflexe, le premier réflexe pourrait être de bannir les gros détaillants. Puis il n'y a plus un détaillant canadien à peu près là, dans les gros. Là. C'est pas le bon réflexe, gang. Le meilleur réflexe, parce que tu sais, d'acheter un produit américain chez un marchand local est une moins bonne solution que d'acheter un produit fabriqué au Québec ou au Canada chez genre Costco, Walmart ou Amazon.
1: Ah ouais?
2: Ah oui! Parce que le détaillant, là, c'est 2, 3, 4, 5% qui retourne aux États-Unis à la fin, là. T'sais, tout
1: ouais.
2: le reste de l'argent reste ici, te comprends-tu?
1: Oh, oui, c'est ça.
2: C'est le fabricant qui, ou les composantes à l'intérieur qui ont réellement un impact. Fait que, continuez à magasiner partout où vous allez, là, chez les locaux puis les gros, mais magasinez des fleurs de lys pis des feuilles d'érable. Puis c'est là que ça commence à être compliqué parce que quand t'as un produit devant toi, c'est pas toujours super bien identifié puis des fois même si t'identifies des composantes, c'est quoi? Et là, ton téléphone va venir t'aider. Deux applications à mettre dans votre téléphone. Il y en a une qui s'appelle Is This Canadian?
1: OK.
2: Malgré son nom en anglais, là, c'est fait par du monde du centre du Québec.
1: Is This Canadian? Hey!
2: Hey! Ouais. Et là, tout ce que tu fais, là, c'est que tu prends ton téléphone et tu prends une photo du produit. Même pas le code barre, là. Le produit. Et là, ça va dire si c'est canadien, si ça l'est pas. Puis si ça l'est pas, ça va même te donner des alternatives. Nous, on a fait un test au bureau. Vous avez tout ça, là, la salière calasse, là, la blanche là, en plastique. Là.
1: Mm.
2: Ben, là, évidemment, ça nous dit que c'est pas canadien. Ben, en plus, ça a faim, ça te dit il y a des alternatives. Je savais pas, il y a du sel canadien, toi, chose.
1: Oh,
2: il y en a
1: ouais.
2: qui viennent de Vancouver, il y en a d'autres qui viennent de la Bit Fundy, il y a même des Québécois qui en font. Fait que là, tu as des alternatives. Et t'en as une autre qui s'appelle le By Beaver.
1: OK.
2: Et le même principe, sauf que là, c'est le code-barre que tu scannes. Et là, ça va plus loin. On dit, si tu es un manufacturier canadien, est-ce que les ingrédients ou les composantes à l'intérieur du produit, ça vient d'ici? Puis là, des fois, ah, bémol, la compagnie est américaine. Ouais, mais c'est parce que si c'est manufacturé ici avec des ingrédients ici, même si la compagnie est américaine, go for it, comme disent en chinois.
1: Ben oui, puis tu sais, il y a des chaînes de magasins ici qui ont été achetées par des Américains, mais qui ont encore pignon sur rue au Québec. Tu sais, les Quincaillerie Rona, ces affaires-là, là, il y a beaucoup de produits dans lesquels des fois on peut se perdre dans ça appartient à qui, mais il y a des façons de s'assurer que l'argent reste ici.
2: Il y a un économiste qui disait manger chez McDonald's, il y a 2% qui s'en va aux États parce que le McDonald's, là, le franchisé
1: québécois,
2: c'est Sylvain Tremblay. Là.
1: Ouais, c'est ça.
2: Le pain vient d'ici, puis la vache vient d'ici, puis le fromage vient d'ici.
1: Ah ouais, vraiment, c'est juste qu'ils utilisent une bannière américaine.
2: Absolument.
1: C'est la saison de magasinage des assurances vie, puis là le web peut vous faire économiser.
2: Ouais, moi je suis devenu fan au fait. Ben, je suis paresseux à la base. J'aime économiser. Si vous êtes comme moi, découvrez, utilisez, surutilisez des comparateurs en ligne.
1: Ouais, hein?
2: Et à ce temps-ci de l'année, vers la rentrée, là, c'est le moment de l'année où il y a le plus de magasinage d'assurance vie. Je sais pas pourquoi, mais c'est le moment de l'année où ça magasine. Fait que si vous êtes en train de magasiner ça, vous avez un petit formulaire à remplir. C'est qu'au lieu que toi, tu fasses OK, qui vend ça? Puis tu cours après les compagnies. Écoute, tu as rempli ton formulaire. C'est les entreprises qui sont intéressées par ton profil qui, eux, vont t'envoyer des soumissions et vont rentrer en communication avec toi. Bien plus fun de travailler demain.
1: On va terminer avec ça. La SQ frappe encore avec une vidéo virale web. Ils sont vraiment bons dans leur production vidéo, la SQ, pour vrai.
2: Écoute, ils sont pas bons, ils sont écœurants. Ils sont vraiment super bons. Faut dire que leur tête d'affiche, c'est un ancien journaliste. Puis le gars, il a une bonne bouille. Puis il sait comment faire ça de la TV, comprends-tu? Il maîtrise les codes de Facebook, de TikTok de façon extraordinaire. Et là, à tout le monde, là, on les voit les vidéos sur le web de ce temps-là, tu sais, il y a des gens qui se font arrêter. Puis là, c'est comme ils ont décidé, eux autres, qu'ils savaient comment ça marchait la loi, là, puis ils narguent quasiment les policiers. Donc, si jamais ça arrive que tu te fais coller sur le bord de la route pour mille raisons, Ils ont fait une vidéo vraiment drôle qui t'explique que là, quand la police arrive là, arrange-toi donc que je voie tes mains tout le temps parce que c'est stressant pour le policier.
1: C'est sûr.
2: Puis, mettons que tu veux ramasser ton permis de conduire, t'asses pas ta main pour ramasser le permis de conduire, le gros dit, hey, excusez, je vais ramasser. Tu dis ce que tu vas faire. Celle-là, ça m'a marqué, je fais, c'est vrai, si je bouge, je sais pas ce que je vais faire. Je dis, regarde, je vais ouvrir le coffre à gants pour aller chercher mon papier, puis il va faire pas de problème, je sais ce que vous allez faire. Ils font des capsules éducative, mais désopilante avec des petits vieux en marchette, ces pistes cyclables. Ah, c'est vraiment très drôle. Pour les découvrir, les amis, sont extraordinairement bons.
1: Hey, je veux ton feeling sur un truc parce que j'ai un grand questionnement technologique.
2: Tu veux-tu passer à PC?
1: Non. Des limites, là. Je vais pas tomber sur la tête non plus, là. J'aime beaucoup l'environnement Mac, mais là, j'ai toutes les bébelles Mac que tu peux avoir, là. Tu sais, l'Apple Watch, l'ordi, le téléphone, puis tout. Puis, récemment, je me suis acheté une montre pour travailler, une belle montre, là, pas avec rien, là, l'heure that's it.
2: Yes. Et j'ai, moi aussi, j'ai fait ça.
1: J'ai adoré ça, avoir une journée, mettons la première journée où je l'ai mis avec pas de courriel qui bosse de notification de ci, puis de ci, puis de ça, puis je me suis rendu compte que j'étais esclave de ma montre parce qu'elle bosse pour à peu près tout. Je sais que je pourrais les désactiver, puis je suis tout le temps en train de regarder. Je considère sérieusement retirer ma Apple Watch ou la vendre pour m'acheter une montre d'entraînement pour simplement quand je fais de l'activité physique qui performe mieux que la Apple Watch, puis m'acheter une montre un peu plus vite tous les jours, puis garder ma montre plus propre. Puis j'ai parlé à des gens autour de moi, puis des gars de 40 ans, mes chums, on est pas mal là-dedans. Ouais. Le sentez-vous en techno, ça, que les gens sont en train de dropper les montres qui te rendent un peu esclave?
2: C'est pas qu'esclave, c'est anxiogène. Et tu viens à avoir des mauvais focus sur des espèces d'objectifs à atteindre que tu atteindrais de la même façon. J'ai fait la même chose que toi. Au début de l'été, j'ai pogné ma Apple Watch et un matin qu'elle était pas rechargée. Il fallait dire que quelques jours avant, c'était mon anniversaire et j'avais reçu une Christie de belle montre, comprends-tu, là? Pas de montre. Une Christie de belle montre. Tu sais, genre qui était fier, porter, là. Puis là, je trouvais ça bizarre de pas porter ma belle montre puis même ma Apple Watch. Et parce qu'un matin, ça a donné, j'ai mis là. Et j'ai découvert comme toi que c'est tellement pas stressant. Hey, j'ai un téléphone, j'ai des ordinateurs partout là, qui m'envoient des messages. Et je te dirais que le meilleur combo ne serait pas de passer d'une montre d'entraînement ou une montre intelligente là, juste pour l'entraînement versus ta belle montre. Ce serait d'avoir le duo. Et regardez, il y a de plus en plus de monde qui ont ça. Du côté, souvent c'est du côté gauche là, la montre, la belle montre qui flash,
1: le
2: et de l'autre bord, un petit bracelet tout discret qui lui fait ton monitoring de tes activités physiques, tes pas, l'affaire cardiaque, et ça a l'air d'un bracelet, c'est beau, ça scrape pas ton look, et c'est pas anxiogène, les informations s'en vont directement dans le téléphone, puis ça coûte bien moins cher.
1: Je l'ai déjà, j'ai la bag Ultra Human dans la main droite, là, fait que j'ai les deux, je pourrais juste laisser tomber la montre.
2: Tu es marié à la technologie.
1: C'est ça.
2: Je te reconnais.
1: Merci François, tout ça c'est sur le françoischaron.com.
2: Bye.
1: Salut.
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0: Est-ce qu'on travaille plus ou moins que nos parents travaillaient? T'sais, comparativement, mettons, aux années 70, aux années 80, les heures travaillées par famille québécoise, ça a l'air de quoi? Je suis tombé sur un texte dans Le Devoir, je trouve ça vraiment bon, puis on s'en va où, mettons, vers 2030? Parce qu'en dans les années 80, il y a des chercheurs qui se penchaient sur les années à venir, et une des prédictions d'un de ces chercheurs-là, un économiste disait qu'en 2030, les gens allaient travailler en moyenne 15 heures par semaine. Des fois, je fais ça d'un avant-midi. Je veux dire, c'est quoi le constat? Tu sais, mettons, là, vous parlez avec vos parents, là. Moi, dans mon temps, là, ouais. Aujourd'hui, c'est quoi? Votre réalité, c'est quoi? Travaillez-vous 30, 35, 40? Êtes-vous dans le 50? Les infirmières, elles étaient éliminées. 80, on le sait, là. Les infirmières, les enseignants. Mais pour vrai, textez-nous, qu'est-ce que vous faites comme travail? Combien d'heures vous travaillez dans la semaine? Puis par rapport à vos parents, selon vous, est-ce que vous travaillez plus ou moins que eux le faisaient? J'ai des stats pour vous autres au retour dans vos 100 000 matins. 1-855-407-2346.
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0: Est-ce qu'on travaille plus ou moins que nos parents? C'est un article dans Le Devoir qui est apparu cette semaine. Puis le titre de l'article, c'est « Ici, on a travaillé que 15 heures par semaine ». C'est un économiste dans les années 60 qui faisait un peu la courbe de progression des heures travaillées par nation dans le monde, mettons. Puis d'année en année, par tranche de 10 ans, ça baisse. Fait qu'eux, dans leur calcul, en 1960, ils disaient « Ben, en 2030, les gens vont travailler 15 heures par semaine ». Je sais pas s'il avait calculé l'inflation dans leurs affaires. Il y a un sociologue français, Jean Viard, qui lui a compté, dans le fond, là, sur un échantillon de plusieurs milliers d'humains, que le travail salarié comptait pour 70% de la vie éveillée. Fait que 70% de ta vie, tu vas le passer à job. Généralement. Du moment où t'es né jusqu'à temps, ou du moment où tu fermes les yeux pour la dernière fois, c'est quand même beaucoup.
1: Moi, je quitte, Max. Je prends ma retraite là.
0: Parce que les gens travaillent de plus en plus tard maintenant. Puis c'est pas par... Oui, des fois, il y a des raisons économiques, il faut que tu travailles. Mais des fois, il y a des gens qui partent à la retraite et qui font... Et finalement, la retraite...
1: C'est plate.
0: À moins que tu joues au golf, fasses de la moto, t'as des loisirs et une ligue de pickleball. Des fois, juste d'aller... Travailler, ça te permet de resocialiser avec les gens. En moyenne, le temps de travail a diminué du tiers en deux siècles dans le monde. Ça a passé de 3200 heures, ou l'équivalent de 60 à 65 heures de travail par semaine toute l'année, à 2100 heures par année, soit environ 40 heures et 2 semaines de congés payés. Au Canada, la moyenne s'élève désormais à 1690 heures. C'est un peu plus que certains pays européens comme la France, l'Allemagne, le Japon, où c'est 1791 heures travaillées. Puis chez les Américains, c'est 1802 heures, donc plus que nous autres. Comme le prédisait l'économiste Keynes dans le temps, faut produire 30 fois plus de richesse par heure travaillée qu'il y a 225 ans. C'est sûr que tu retournes, il y a des centaines d'années. De 30 à 45% des gains de productivité sont allés à la réduction du temps de travail. Le reste, 60 à 65% de cette amélioration de l'efficacité économique à long terme, est allé à l'augmentation de la production. Ce qu'on dit aujourd'hui, c'est que bon, le prix des maisons a augmenté, le coût de la vie a augmenté, on est obligé de travailler plus un peu. C'est à peu près impossible aujourd'hui de travailler 30 heures, 32 heures, 35 heures et d'espérer avoir un rythme de vie qui implique maison, voiture, enfant, puis tout ça.
1: Ça arrivera pas.
0: Non, c'est ça, ça fonctionne pas. Passer une moyenne annuelle mondiale de 2100 heures travaillées à, mettons, 1000 heures, soit l'équivalent de 25 heures par semaine et, mettons, 12 semaines de congés payés, ça se fait pas. Ça rentre pas dans les calculs, dans les sociétés occidentales aujourd'hui. Puis ce qu'on n'avait pas prévu dans le temps, parce que tous les calculs sont bons, là, de la réduction de la charge de travail, parce que, mettons, nos parents travaillaient... Tu sais, mettons, ton père travaillait à Hop, là.
1: Ouais.
0: À Hop le matin à 6h, il revient à 7h le soir, c'est déjeuner, dîner, souper à Hop avec une boîte à lunch de 13 livres, ou à peu près. Ça, il y en a de moins en moins, parce qu'avant, les femmes travaillaient beaucoup moins qu'aujourd'hui. Fait qu'aujourd'hui, dans les familles, les parents, les papas, mamans se donnent la tape souvent, tu sais. C'est une semaine, c'est toi, une semaine, c'est moi, t'as de quoi là, t'as un calendrier familial, t'essaies de le faire arriver. Puis au niveau du travail, puis des partages, des tâches à la maison, c'est beaucoup mieux. Mais je suis curieux, mettons vous autres, là, travaillez-vous plus ou moins que vos parents? Avez-vous fait le choix éclairé de dire, hey, moi, mettons, là, moi, c'est assez. Marie-Ève nous écrit, Marie-Ève a dit, moi, je travaille dans un bureau. Je travaille 35 heures par semaine, puis quand ma journée est finie, je ferme mon ordinateur, je m'en vais chez nous, c'est 35 heures. 35 heures, c'est 35 heures. Et je pourrais faire 47. Pourrais faire 39, moi c'est 35, je veux passer du temps avec mes enfants. Fait qu'il y a beaucoup ça, tu sais, il y a beaucoup de penser à la famille, au temps passé, aux loisirs, puis tout ça. Mais de foyer en foyer, c'est différent, puis c'est vraiment intéressant l'analyse qu'on en faisait dans Le Devoir. Continuez de nous répondre à 855-407-2346.
1: Mais je te dirais que c'est normal qu'on s'en va là, Max, parce que...
2: Travailler, c'est trop dur, et voler, c'est pas bon.
0: Salut, Zachary.
1: Ouais, salut, Zach.
0: Ouais, vraiment.
1: Travailler, c'est trop dur.
0: C'est trop dur, puis voler, ben c'est pas beau. Hey, Connor Lubbock a demandé officiellement et publiquement un échange des Jets de Winnipeg, pourtant.
1: Mais il était cool avec eux autres.
0: Ben oui. Mais pourtant, c'est beau, Winnipeg. Où il va aller? Puis est-ce que ça ouvre pas la porte à un phénomène où les Américains veulent jouer aux Amériques et les Canadiens veulent jouer chez eux?
1: Le phénomène semble être du moins une tendance présentement dans la Ligue nationale.
0: On s'en parler. Ouais. Où pourrait aboutir Connor Lubbock dans les prochaines semaines, dans les prochains jours? Est-ce que Sam Montembeau veut se rendre pauvre, Sam? Edmonton ou Winnipeg?
1: Pauvre lui.
0: Tu as un coup de pied dans la face, un coup de pied dans le cul. C'est moins pire Edmonton, là, ouais. Mais quand même.
1: Fait qu'Edmonton, c'est la face, c'est le cul.
0: Oui, fait, c'est le cul. On est bien, je sais pas.
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4: Bon vendredi, c'est Louis-Philippe Arnoirel. Le comportement et les déclarations de certains candidats sont venus faire ombrage au lancement de la campagne électorale du Parti québécois et du Parti libéral du Québec hier. Au PQ, Paul Saint-Pierre Plamondon a dû défendre la candidature de François Gariépy dans Charlevoix-Côte-de-Beaupré. En 2022, dans un balado, M. Gariépy a utilisé le mot « squat » pour parler des femmes autochtones. Le candidat péquiste a dit le regretter aujourd'hui selon la presse et Le Devoir. Le chef libéral Charles Milliard a pour sa part annoncé avoir écarté un autre de ses candidats. Il a décidé de retirer la candidature d'Étienne Pinault-Saint-Don d'Henri Mouski en raison d'allégations de nature personnelle. Toujours en politique, Jean Allaire, premier chef et cofondateur de l'Action démocratique du Québec, est décédé mardi à l'âge de 96 ans. Son ambitieux rapport après l'échec de Meach avait poussé le Parti libéral du Québec dans des sentiers autonomistes inégalés jusque-là. Monsieur Allaire, qui avait quitté le Parti libéral, dirige en 94 un nouveau parti nationaliste de centre-droit, l'ADQ. Après des ennuis de santé, il laisse la direction de l'ADQ à Mario Dumont. Monsieur Allaire a par la suite été un partisan de la fusion de l'ADQ avec la coalition Avenir Québec de François Legault, qui a eu lieu en 2012. Air Canada a suspendu les deux employés arrêtés mercredi par la GRC dans le cadre d'une affaire présumée de trafic de cocaïne et de cannabis à l'aéroport Montréal-Trudeau. La compagnie aérienne n'a pas souhaité faire d'autres commentaires sur ces arrestations. La GRC a précisé avoir remis en liberté les deux employés. Et les universités canadiennes ont recruté des dizaines de scientifiques et de chercheurs étrangers dans le cadre de la première promotion d'un nouveau programme. Le recrutement de ces 64 recrues est financé sur 8 ans par une enveloppe de 504 millions de dollars du gouvernement fédéral. Le programme vise à attirer des universitaires de renommée mondiale. Beaucoup d'entre eux ont été soutirés à des institutions américaines prestigieuses. C'est ce qui complète vos actualités Arsenal Media. Passez une bonne journée sur nos ondes.
5: Trois petites nouvelles en rafale dans la Ligue nationale de hockey. Premièrement, hier, c'était le tournoi de golf de Nick Suzuki. On lui a posé quelques questions. Il dit, je suis bien content de mon contrat. Moi, ça va. C'est certain que quand on signe tôt comme ça, parce que là, on peut se rappeler que Suzuki n'a pas signé l'an passé, là, à 8 millions. Ça fait 5 ans quand même. Fait que oui, on n'a pas payé cher. On n'a pas signé en cher dans ce temps-là. C'est un super bon contrat. C'est un contrat qui va bien vieillir. Mais comme oui, la plupart des contrats du Canadien de Montréal. Et il s'est promis d'être un peu plus dur avec ses coéquipiers. Max, on va en parler dans quelques minutes. Qu'on a un débat qui est sorti publiquement. Ouais. Et a dit qu'il voulait quitter les Jets, il a dit, moi, je leur ai demandé, dans le privé, là, au début de l'été, ça fait un bout de temps, je leur ai demandé de m'échanger dans le privé. Il se passe rien, fait que je sors public. Et selon plusieurs informateurs de la Ligue nationale de hockey, Cale Makar serait sur le bord de signer un des plus gros contrats, sinon le plus gros contrat de la Ligue nationale. On verra bien. Est-ce que ça va être le premier joueur à pogner le 20 millions par saison? Certains disent que oui. Les Blue Jays ont perdu hier un match important contre les Kansas City et ils ont perdu d'une grosse façon. Ils ont perdu 13-2. Ils se sont fait écraser devant leurs partisans. Fait que ça a fait debout hier côté de Toronto. Ils peuvent pas se permettre de perdre des matchs, surtout contre des équipes qui sont pratiquement éliminées. Là, on part une autre série contre les Mariners de Seattle. Espérons que ça aille mieux dans celle-là que celle contre les Royals de Kansas City. Les Blue Jays qui sont à 3 matchs et demi d'une participation en séries éliminatoires. Dans la Ligue canadienne de football, ben, on a ri de Winnipeg. Les Alouettes vont être là à Winnipeg ce soir
6: pour y affronter
5: les Rough Riders. Ça va super bien pour les Alouettes. Hein. Quel début de saison. Quelle saison à date. On est en train de battre des records. Tout ça, ça va super bien. Et le CF Montréal se fait dorer la couenne. Du côté de Miami, on affronte l'Inter samedi soir.
6: OK. Ouais, le dossier Connor Hellebuyck, là, c'est beaucoup des Américains qui veulent jouer aux États-Unis présentement. Il y a Brady Kachar qui lui pense que Seattle est au Canada, mais ça c'est un tata, c'est pas pareil. m'a fait huer, Calgary, fait huer à Winnipeg, mais fait pas huer à Seattle.
5: Tata, c'est de père en fils.
6: Il n'y a personne là-dedans. Il va de la méthode nucléaire, là, on s'entend. Mais à Connor Hellebuyck, où il va aboutir? Qu'est-ce qui va se passer avec les Jets? C'est dur à aller chercher du monde à Winnipeg. Pour on va s'en parler dans les prochaines minutes pour se rendre là. C'est Chabouzi, voici Cowgirl. À vos 100 000 matins, c'est une belle toune de vendredi, ça. C'est vraiment le fun. On vous présente ça. 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
2: C'est vrai qu'il a eu la classe, Connor Hellebuyck, dans le fond, de la façon dont il a fait les choses. Il a demandé un échange. Puis, ça peut arriver dans la carrière d'un athlète professionnel, un mané, de sentir que tu tournes en rond dans une destination, puis ça va être de faire en sorte que, justement, de vouloir changer d'air, vouloir faire d'autres choses, pas être heureux dans un marché. Tu sais, on l'a vu avec Dylan Larkin, les Red Wings de Détroit.
3: Il veut gagner aussi.
2: Il veut gagner, tu sais, Larkin, là, il est plus jeune, jeune. Il est pas vieux, mais il y a beaucoup d'hockey derrière lui. C'est le capitaine de sa formation. Les Wings, visiblement, ont pas un mauvais club, mais ne s'améliore pas à la hauteur de ses attentes. Arrête pas de rater les séries. Le gars, il est tanné. Il veut faire les séries. Connor Hellebuyck.
3: La même affaire.
2: Puis Connor Hellebuyck, par-dessus ça, t'habites à Winnipeg. Ouais. Non, mais c'est niaiseux, là, puis je le dis avec beaucoup de respect, mais tu sais, dans la Ligue nationale de hockey, là, fais un sondage auprès des 700 joueurs, demande-leur, écris-moi les 10 premières villes dans lesquelles t'habiterais. Aucun joueur va mettre Winnipeg. Okay. Tu vas trouver Montréal dans peut-être la moitié. Même si les Jets sont d'année en année d'une bonne équipe de hockey, qu'ils ont eu des chances récemment de faire un bon bout de chemin en série, que malheureusement, Connor Hellebuyck, justement, a été celui qui leur a coûté, justement, une place un peu avancée en série. Là, ils demandent un échange. Qu'est-ce qui va se passer? Où il va aller? Quelles équipes pourraient mettre sur sa liste, justement, où il acceptait d'être échangé? Parce que c'est le genre de gars, Connor Hellebuyck, qui a la liberté dans son contrat de choisir sa destination ou de dire, mais je te donne une liste de 5 clubs, de 7 clubs, de 8 clubs où j'irai. Les Sabres de Buffalo, les Devils du New Jersey, les Golden Knights de Vegas, les Hurricanes de la Caroline et les Sharks de San Jose seraient les destinations possibles et logiques pour Connor Hellebuyck.
3: Il a quand même 33 ans, Hellebuyck, par exemple.
2: Il a 33 ans, mais c'est un gardien de but qui peut changer la donne pour une équipe qui veut gagner tout de suite. Les Hurricanes de la Caroline viennent de gagner la Coupe Stanley. Frederick Anderson est parti tester le marché des joueurs autonomes, se ramasse Edmonton, finalement, il est blessé, commence pas la saison. Les Hurricanes, c'est vrai que ça pourrait fonctionner. Les Golden Knights de Vegas, le problème, par exemple, à Vegas, c'est qu'il n'y a aucune marge de manœuvre sous le plafond salarial présentement pour Vegas, sauf que leur gardien de but, c'est Carter Hart. Tu sais, c'est correct. Il est pas mauvais, Carter Hart, mais c'est pas Connor Hellebuyck. Les Devils du New Jersey ont échangé le vétéran Jacob Markstrom aux Panthers de la Floride au début de l'été sans véritablement le remplacer. Fait qu'à New Jersey, on pourrait se servir justement de l'arrivée d'un gars comme Connor Hellebuyck. Les Sabres de Buffalo. Les Sabres de Buffalo, ils ont Alex Lyon, ils ont Hugo Pekka-Lekonen. Hugo Pekka-Lekonen. C'est pas mauvais. Mais c'est pas le game changer que ça te prend pour t'amener au bout. Sauf que, est-ce que ça prend réellement le game changer? Ouais. Tu sais, les Hurricanes l'ont fait avec un point d'interrogation sur leur gardien de but en fin de saison. Il y a des clubs qui ont plus besoin de gardien de but que, tu sais, c'est niaiseux, mais Hellebuyck irait pas à Edmonton, mettons, parce que là, Anderson est blessé de un Edmonton avec le salaire de Connor, le salaire de Wallman, le salaire de Draisaitl, ça serait compliqué. Honnêtement, j'ai hâte de voir les destinations possibles pour Connor Hellebuyck. Moi, ce que j'ai hâte de voir, c'est surtout est-ce que ça va être les États-Unis. Parce que je sens vraiment ça, Fred, cette fibre-là des Américains.
3: Non, depuis qu'ils ont gagné, depuis qu'ils ont gagné la médaille d'or.
2: La Coupe des Quatre Nations, puis tout ça. Ils ont terminé deuxième, le Canada l'a remporté. Oui. Mais la Coupe des Quatre Nations a comme créé un genre de clivage, un genre d'affrontement. Tu sais, tout le monde disait, ça va être poche la Coupe des Quatre Nations, ça va être... Il s'est vraiment dessiné de quoi, là, à la Coupe des Quatre Nations, entre le Canada et les États-Unis. La Coupe des Quatre Nations est remportée par le Canada, puis après ça, les Américains remportent la médaille d'or aux Olympiques. Il s'est genre dessiné une affaire patriotique qu'il n'y avait pas avant. Mm. Vraiment. T'sais, nous autres, on en a deux, là, Lane Hudson puis Cole Caulfield. Écoutez pas ce qui se passe, là. Puis tout est beau, puis on aime Montréal, puis donnez-leur ce qu'ils veulent pour qu'ils restent,
3: oui, oui.
2: Mais je sens pas deux autres, ça. Mais pour d'autres, ce désir-là, c'est Brady Tkachuk qui se ramasse en Floride avec son frère. Ça, c'est drôle pour vrai. Là, il en parlait cette semaine sur son podcast. Là, il parle de sa relation avec les fans canadiens. Puis là, il se fait demander, tu penses-tu te faire ruer quand tu vas retourner à Ottawa? Ben, c'est peut-être, ça se peut, de la façon dont les affaires se sont terminées. Mais tu sais, au Canada, je me suis tout le temps fait tuer ailleurs. Puis là, il nomme des villes. Je me suis tout le temps fait tuer à Edmonton. Je me suis tout le temps fait tuer à Calgary. Je me suis tout le temps fait tuer à Seattle. Personne dit rien autour de la table. Personne n'est comme un chef. Hein, parce que Seattle, c'est dans l'ouest des États-Unis.
3: Mais non, c'est son frère et son père qui est avec lui autour de la table.
2: Personne ne va le corriger.
3: que nous.
2: Oh, oui, mais ça, Seattle, c'est vrai, c'est beau. Non, c'est tombé ici. Hein.
3: Mais moi, je toucherais pas à Hellebuck. Il est trop vieux, puis il a jamais rien prouvé, à part avoir gagné la médaille d'or. Mm. Tu sais, il a pas gagné rien. Tu en as parlé aussi. Il n'y a pas un super parcours en séries éliminatoires.
2: Pas de en série, de c'est pas une grosse affaire.
3: Tu sais, peut-être qu'il y a pour la saison, oui, mais tu sais, ultimement, tu veux gagner. Lui, j'imagine qu'il aussi veut gagner. Et c'est peut-être ce qui explique le fait qu'il soit pas encore parti.
2: Écoute, il est sous contrat, Connor Hellebuyck, jusqu'en 2030-2031 et son salaire est à 8,5 millions de dollars. Il est un des gardiens de but les mieux payés dans le hockey professionnel présentement. Bon, tu sais, c'est pas la grosse affaire, on va se le dire. Ils ont raté les séries l'an dernier, les Jets, ils les ont fait l'année d'avant. Ils avaient joué 13 matchs en série de fin de saison. Puis, tu sais, Hellebuyck avait pas été nécessairement le gardien de but de l'heure là dans ouais. ce moment-là, mais j'ai bien hâte de voir qu'est-ce qui va advenir de ce dossier-là, comment les Jets vont gérer ça, comment Kevin Cheveldayoff, qui est le GM qui a signé le contrat de Connor Hellebuyck, va naviguer dans tout ça, mais quand même, quand à la fin de son contrat, il va avoir 38 ans.
3: Comment ça être vieux? Fait que Hellebuyck avec les Canadiens, moi je dis non, mais Dylan Larkin, s'il veut venir jouer à Montréal comme deuxième centre, ça va me faire plaisir de faire
2: un petit contrat. Ça serait écœurant. Il ne peut pas, et puis là, c'est ça l'affaire, c'est que en plus, je viens de valider, là, il a une clause complète de non-échange. Dans la mesure où tu peux pas l'échanger sans lui demander son autorisation, et il doit te fournir une liste des villes dans lesquelles ils acceptent d'être échangés.
3: Hey, ça, c'est se peinturer dans un coin aussi, hein. Tu sais, comment tu veux échanger un gars qui dit, moi, je veux pas aller là, je veux pas aller là, je veux pas aller là. À un moment donné, quand il reste deux équipes, les deux équipes vont dire, ah, ben, il va venir jouer chez nous. Ah, attends un petit peu, là, tu sais, je te paierai pas si cher que ça pour ce joueur-là, là.
2: Là, tu dis à ton GM, mettons, tu peux m'échanger dans trois clubs. Là, les GM des trois clubs font que t'as trois clubs, ça allait, ça va coûter cher.
3: Hey, mais
2: t'es poigné, là.
3: Ah, c'est ça.
2: T'es poigné. Fait que ça va être beau le camp à Winnipeg.
3: Super.
2: Ça va être le fun.
3: Aussi beau que celui de Détroit.
2: Ah oui, Détroit, le Dylan Larkin qui va arriver là-bas et qui sera plus capitaine des Wings en passant. Pendant ce temps-là, nous autres à Montréal, on a un beau groupe de jeunes athlètes solides, unis. Le fun, sans Patrick Laine, le seul qui restait, qui fitait comme plus dans la gang. Là, il en reste un à sortir, c'est Kirby Doc. Puis après ça, là, on est good to go pour la saison.
3: Ah, t'as un petit peu, c'est son année à Kirby, là, cette année. C'est son année! Oui, monsieur!
2: Franchement, t'es tellement naïf. Merci Patrice Michaud, avec vous êtes ici. Dans vos 100 belles matins, merci d'être là.

0: Patrice Michaud avec vous êtes ici dans vos 100 000 matins. Je vais poser la question à Fred ce matin, puis j'ai bien hâte d'avoir vos réponses, mais je veux les vôtres aussi. En tant qu'adulte, là, adulte qui a grandi avec des responsabilités, des choses à faire, des enfants, des factures à payer, une job, c'est quoi l'affaire la plus bébé que vous faites? Je l'ai encore faite ce matin en m'en venant ici. Ah, tu vas trouver ça tellement cave, là. Mais je fais de quoi, puis je peux pas m'en empêcher. Ça part tout seul. C'est une situation où je trouve que quelque chose est niaiseux. Ça part tout seul. Je vais vous le raconter, mais je veux vos réponses, puis je veux surtout celles de Fred. Je pense que ça va être bon. Qu'est-ce que vous faites dans votre vie de tous les jours que c'est un peu enfantin, là? C'est un peu bébé, là. C'est surtout sauter les craques du trottoir quand vous marchez tout le temps.
1: Peut être positif de même.
0: Ça peut être positif, okay. Mais c'est bébé, par exemple, là. C'est très genre.
1: C'est drôle, ça.
0: Oui, c'est drôle. Ça peut être bébé. Ça peut être des affaires comme ça, là. Okay. Comme mettons, j'ai mes chums, moi, si mettons, ils rentrent dans un centre d'achat n'importe où, qu'il y a une porte, c'est la porte à droite tout le temps, jamais la porte à gauche.
1: Ça peut être bébé, ça peut être malade mental.
0: C'est des superstitions. Okay. Oh, ouais, ces affaires-là. Il peut jamais rentrer premier dans une pièce.
1: Genre,
0: c'est bébé superstition comme ça.
1: Moi, comment t'as dit que j'étais psycho-rigide, c'est ça?
0: Ouais, psycho-rigide.
1: On va parler avec ton chum, on va bien m'entendre.
0: Ouais, je pense que oui. Mais vous, qu'est-ce que vous faites? 1-855-407-2346. On fait ça dans les prochaines minutes.
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6: Bon vendredi, ici Louis-Philippe Arnoirel. Avec le lancement officiel de la campagne électorale québécoise hier, la coalition Avenir Québec a confirmé la candidature de Jessica Gardner pour la circonscription de Saint-Hyacinthe. La Mascoutaine est notamment fondatrice de l'école de cheerleading ProCheer en 2006. Elle est aussi détentrice de bac en communication et en kinésiologie. La caquiste entend poursuivre le travail de la députée sortante Chantal Soucy, qui a annoncé son départ de la politique au début du mois. Rappelons que les autres candidats comprennent le péquiste Simon-Pierre Savard-Tremblay, la libérale Marie-Lise Tourla-Vadnais et le solidaire Philippe Daigneau. À l'approche de la rentrée scolaire, la ville de Saint-Hyacinthe invite les usagers de la route à prévoir une circulation plus dense dans le secteur de la rue Giroir-Ouest, particulièrement aux heures de début et de fin des classes. L'ouverture de nouveaux établissements dans les anciens locaux des Sœurs de la Présentation, dont un CPE et l'école primaire La Petite Académie, doit entraîner une augmentation des déplacements dans un secteur déjà très fréquenté. Les automobilistes sont invités, lorsque possible, à prévoir plus de temps pour leurs déplacements, à éviter le secteur ou à privilégier un autre itinéraire. Notons que les panneaux d'arrêt situés sur la rue Giroir-Ouest ont été retirés et qu'il sera plutôt ajouté sur l'avenue Kerouac. Une traverse piétonne prioritaire sera aussi aménagée. Et pour terminer, par ailleurs, avis aux automobilistes, plusieurs entraves sont à prévoir pendant la fin de semaine. Le pont Champlain est fermé en direction nord vers Montréal à compter de 23h ce soir. La circulation doit reprendre pour le retour au travail ce lundi à 5h. Cette fermeture doit permettre l'exécution de travaux de réfection de la chaussée. Il est recommandé de se tourner vers le pont Jacques-Cartier. Sur Victoria, il y aura une voie ouverte vers la métropole, mais une fermeture complète en direction de la rive sud. Finalement, des chantiers sont prévus sur la 20 Est, menant à la fermeture complète entre la sortie 95 et l'accès suivant à Boucherville. C'est ce qui complète vos actualités Arsenal Média. Passez une bonne journée sur nos ondes.
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8: Montérégie, Astercy, on a 20 degrés pour Saint-Hyacinthe et les environs. Ça va continuer de monter, mais pas tant que ça. On prévoit juste un maximum à 22 aujourd'hui. Ce matin, c'est nuageux. On a un petit 30% de probabilité d'averse. Ça va être comme ça jusqu'en début d'après-midi, où ça se dégage une fois que le soleil s'installe. Au moins, il s'installe jusqu'à dimanche. Il y a encore du brouillard dans certains secteurs ce matin. Là, ça devrait se dissiper assez rapidement. Soyez prudents. Demain, super belle journée du soleil, maximum 25. Dimanche, c'est gris avec de la pluie. 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Merci d'être là, tout le monde. On vous souhaite un excellent
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10: Oh! Je boude! C'est ce que Marie-Pierre nous a écrit sur la messagerie texte 1-855-407-2346. Elle dit, moi, c'est ça que je fais de bébé. Je peux bouder solide. Mais bouder, là. Tu sais, les mains, tu les aisselles, là, pis je boude. Moi, c'est encore plus niaiseux que ça. Je l'ai fait encore ce matin. Je vous raconte ça après Outcast et Hey, dans vos 100 000 matins.

0: fait un peu rire parce que des fois on fait des affaires en tant qu'adulte puis tu fais ouais, ça c'est un peu bébé là, tu sais, comme Marie-Pierre qui disait moi je boude. Ouais. Des affaires comme ça des fois quelqu'un justement Martin qui dit moi j'adore colorier, c'est con mais j'aime ça colorier des fois juste faire d'autres choses, là, je m'assois à la table, me sors des dessins puis je fais du dessin.
1: Il y en a qui font ça mais dans les mandalas là, tu sais, c'est des formes tout ça, c'est assez puis c'est paraît-il que c'est très zénifiant.
0: Ah oui, il y a plein d'affaires comme ça, tu sais, même quelqu'un dit les jeux vidéo sont considérés comme enfantin, si tu bébé les jeux vidéo, j'adore les jeux vidéo. Ça se peut, tu sais, moi ma blonde m'a toujours dit hey, jeux vidéo, ben moi je joue pas vraiment parce que je suis pas bon, tu sais, puis mais j'ai joué beaucoup à ça. Mais c'est vrai que tu sais ça peut être engageant aussi là, tu sais, ceux qui sortent d'un jeu vidéo, des fois ils passent beaucoup de temps là-dessus. Mais des fois c'est plus niaiseux que ça.
1: OK.
0: Moi je fais une affaire, je l'ai encore faite ce matin, puis des fois je le raconte. Moi je fais des fingers au radar de vitesse des zones scolaires. Ben, viens, ce matin, il y a personne. C'est personne. Il est 5h du matin, on est tout seul. Puis là, c'est une zone de 50, puis là, t'as les retards, puis là, ben, ça se met à flasher à rouge, là, de même, là. 61, là, c'est écrit en gros ralentir. Hey! T'es... Fais ça, moi. Dans mon auto, je suis comme...
1: Ouais, t'as pas de caméra pour me donner des tickets, ouais, c'est ça que tu
0: veux. C'est genre, je fais ça, je me trouve niaiseux, mais c'est libérateur. Je sais que j'étais à 61, c'est délibéré. Il y a personne. Fait qu'avec tes affaires de ralentir, pis tout ça, pis tes lumières, là, pis ces affaires-là, honnêtement, là, moi, je suis un peu contre les limites de vitesse. Mais pas contre les limites de vitesse, là, mais à certains moments. Tu sais, je m'amenais à une certaine heure de la nuit, là, c'est comme les gens qui ont allé sur la rive nord de Montréal, la rive sud, les radars photo à la sortie du tunnel Louis H, là. C'est une zone de 50. À 4h du matin, là. On se dit,
1: c'est ça.
0: Il y a personne. Oui. On s'entend-tu, là? T'sais, on pourrait...
1: Je suis très d'accord avec toi.
0: Parce que dans l'heure de pointe, c'est tu peux mettre le 50 si tu veux, il y a personne de base 25. On est tous pris à regarder la valise de l'autre, là. C'est tout ça. c'est ça que je fais de bébé. Toi, Fred!
1: Hein? On a plus le temps, mais heureusement, faut aller à Jeff Dumas, tu sais pas.
0: Une.
1: Bébé ou, moi, quand je me baigne, je suis pas capable de m'empêcher de faire les bulles, tu sais, comme ça dans l'eau. Ça énerve ma blonde parce que ça fait comme un bruit de moteur, tu sais. Comme ça, avec le bruit de l'eau. Je trouve que le bruit est intéressant. Mais à toutes les fois, ça l'énerve.
0: Oui, avec raison.
1: Avec raison.
0: Avec raison.
1: Bon, point numéro 2, je suis un peu boudeur aussi.
0: Ah oh ouais, non, c'est ça.
1: Numéro 3, j'aime bien ça pitcher des affaires quand j'étais en maudit.
0: Oui, mais ça, là, lancer de quoi, ça fait du bien. Casser de quoi, ça fait du bien aussi des fois.
1: Oh mon Dieu que tu parles mon langage.
0: Ah non, moi ça là, as-tu déjà été au Rage Cage à Montréal?
1: Non, mais ça c'est le genre d'affaire que j'aimerais bien aller.
0: Écoute, ça c'est un endroit, le concept est fabuleux, tu payes pour aller casser des affaires.
1: Ouais.
0: Fait que si t'es dans une mauvaise journée, tu te rends là-bas, là. Je sais pas s'il y en a d'autres ailleurs au Québec, il faudrait que je fasse des recherches. Là. Mais je pense que ça coûte genre 40$, là ils te donnent un bat de baseball.
1: Puis, c'est de la vaisselle, t'as toutes sortes d'affaires.
0: Tu rentres d'une pièce puis tu casses tout. Ça fait du bien, là. J'étais là deux fois. Ouais. Le bien que ça fait, il y a des gens qui vont voir le psychologue, là.
1: Ouais.
0: Nous autres, c'est ça qu'on fait. On casse des affaires. Puis là, ce qui est hot, c'est que tu peux payer peut-être des affaires plus grosses.
1: Oui.
0: Fait que c'est des petites affaires. Mais si une journée, tu fais comme, ah, regarde, ah ouais, il y a une télé. Ça coûte genre 40$, ils te mettent une télé dans la salle. Puis là, ah ouais, donc, let's go, la télé.
1: Je me renseigne. Mais je vais me trouver une activité en fin de semaine.
0: Alors, puis le pire, c'est quand même que tu peux amener tes affaires. Fait que, mettons, ton imprimante ne marche plus chez vous. Là, tu peux amener ton imprimante, c'est là que ça se passe. C'est cœur.
1: Moi, je te dirais qu'il y a une vieille Electrolux qui a déjà fait un vol plané en sortant de la maison. J'étais en train de passer l'aspirateur, ça marchait pas. J'étais en tabarouette, le maudit balai. Puis là, j'étais obligé de comme donner des petits coups pour que ça fonctionne. Maintenant, je me suis tanné. J'ai pris la vieille Electrolux, j'ai ouvert la porte d'entrée de chez nous. Je l'ai pris puis je l'ai sacré au bout de mes bras. À la sortie, elle est tombée dans la rue. Après ça, quelqu'un m'a dit, mais s'il y avait eu quelqu'un, il mangeait un aspirateur par la tête.
0: Je travaillais avec un journaliste en Abitibi il y a plusieurs années. C'est François Olivier, pour pas le nommer, qui déteste la musique house, la musique techno, le tout ça. On s'en va dans un événement à Amos, on part de Val-d'Or, fait qu'on a une cinquantaine de minutes de route à faire. Puis lui, c'est un gars, il écoute du Bérurier Noir, des affaires de même, là. Puis c'est super comme... Ouais, moi, c'est pas mon genre de musique. Fait que là, c'est chacun notre tour dans la voiture à choisir. Mais moi, je mets mon CD de Dan Desnoyers. Des Noyers. Puis là, il est là, puis tabouin. Puis là, il regarde dehors, puis là, les points, ils s'aident tout seul. Puis il est comme, t'aimes ça, ça? Ben oui, j'aime ça, moi. Toi, t'aimes ça, Berruguier Noir? Ben oui, j'aime ça, moi, Berruguier Noir. Mané me dit, Max, as-tu déjà assisté à ça, toi, un lancement d'album de Dan Desnoyers? Je fais, non, mais moi, j'ai pas été, ça me souvient pas. Il dit, ben, tu vas le faire. Il pèse sur Eject, il prend le CD, il baisse la fenêtre. Dans la fenêtre. Ça, c'est bébé.
1: Ça, c'est un peu bébé.
0: C'est un peu bébé, effectivement.
1: Mais puis bébé, c'est tout que tu dis, hey, mon CD de Dan Desnoyers!
0: Lui, il est vraiment, vraiment bon. Lui, encore être dans la période des CD, personne jette ça par la fenêtre. Il était à l'assaut à Montréal récemment. Il est écœurant. Il est tellement populaire. C'est Cameron Whitcomb. Voici Kingdom of Fear tout de suite. Dans vos 100 000 matins. Ah ouais.

0: Qu'est-ce qui retient l'attention dans l'actualité cette semaine? On va en parler dans les prochaines minutes, puis on est en pleine campagne électorale, ça a été annoncé hier. Honnêtement, là, allez-vous suivre ça? Mettons votre niveau d'intérêt de 0 à 10. Moi, j'aime beaucoup la politique, ça va être aux alentours de 8-9. Je vais suivre ça, je trouve ça important. J'essaie de bien m'informer sur les candidats dans mon comté, t'sais, avoir une bonne idée de ce qu'ils vont proposer. Puis c'est tout le temps à deux tranchants. T'sais, notre format d'élection ici au Québec, au Canada, fait en sorte souvent que tu peux aimer un candidat dans ton comté, mais pas nécessairement adhérer aux valeurs de son parti. Tu peux considérer que la personne qui se présente chez vous dans ton bout, cette personne-là, ben c'est la meilleure personne pour servir les intérêts de ton coin, mais son chef et son parti pas capable. Par exemple, ça peut arriver.
1: Fait que, ou à l'inverse.
0: Ça peut être ça. Tu peux avoir, tu sais, être vraiment en ligne avec ce que le parti propose, mais le candidat dans ta région, t'es pas trop sûr de son niveau d'engagement, de ses compétences. Il y a tellement d'affaires à analyser là-dedans, pis c'est pour ça que c'est le fun de lire autant les médias locaux. Pis je vous invite à suivre nos sites, monvictormonabitibi.com. Vraiment, c'est là où vous allez pouvoir suivre les campagnes électorales directement dans vos marchés. Puis après ça, ben au national, ben suivre ce que les chefs de parti propose, mais c'est lancé. Les autobus de campagne sont tous là.
1: Yeah.
0: Ça va être intéressant, puis on va en parler dans les prochaines minutes. Restez là.
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4: On va retrouver Jean-François Dumas la semaine prochaine dans nos 100 000 matins. On va se parler quand même d'actualité un peu parce qu'on a lancé hier la campagne électorale officiellement. La première ministre Christine Fréchette qui a lancé ça. Elle a beaucoup de pression parce qu'elle est là, pas en ayant été élue, mais elle est là par intérim. C'est François Legault, c'est comme désister de son poste de premier ministre. Elle a reçu le vote de confiance.
5: De la chefferie, là.
4: La chefferie, la course à la chefferie, tout ça. Donc, par office, elle devient premier ministre. Mais là, s'en va en élection comme pour la première fois, justement, de cette façon-là, pour devenir et rester premier ministre du Québec. Une bombe au jour 2 de la campagne qu'on peut lire dans la presse de ce matin. La Coalition Avenir Québec se retrouve à égalité statistique avec le Parti québécois dans les intentions de vote. Et là, ça, là, on va avoir ça pour le prochain mois. Des sondages aux 3 jours, Ipsos Reid, Angus Reid, de léger marketing, ça va, on va tout avoir ça sur les intentions de vote. À quel chef feriez-vous confiance? À quel chef vous confieriez pas votre chat? Tout ça, là, il va avoir...
5: La partie référendaire pour le PQ, la coalition, la dépense d'argent, les nouveaux... C'est ça. Comme tu dis, on va être inondé là, de sondages différents.
4: Alors voici le sondage qui paraît dans la presse de ce matin, intention de vote des Québécois après répartition des indécis. Parce que là, tu prends les indécis,
5: t'es floche.
4: Parti québécois perd 2 points, on est à 28%. Coalition Avenir Québec, on est à 27%, gagne 7 points. La Coalition Avenir Québec sur le dernier sondage. Parti libéral du Québec, on est à 20%, on en perd 6. Parti conservateur du Québec, d'Éric Duhem, on est à 14. Et Québec solidaire, on est à 10. C'est le sondage qu'on nous propose ce matin. Ça a le temps de changer en tabarouette d'ici les élections du 4 octobre. Le candidat protège-t-il le Québec et les Québécois dans le contexte de la guerre commerciale avec les États-Unis dirigée par Donald Trump? Tout à fait ou en partie. Qui les gens considèrent pourrait le mieux protéger le Québec des attaques politiques de Donald Trump et des Américains? Eh bien, c'est Christine Fréchette qui remporte cette partie-là du sondage. À 16%, on est convaincu. À 15%, Paul Saint-Pierre Plamondon. À 8%, Charles Milliard. À 6%, Éric Duhaime. Ça suit un peu les intentions de vote de parti. Et à 6%, Ruba Gazal. Intention de vote des Québécois francophones. Ça, c'est intéressant, parce que les Québécois francophones, c'est pas la même chose. Parce que t'as beaucoup de liberals dans les candidats, dans les Québécois anglophones, pis ça, c'est ancré dans les racines. Tu sais, moi, mon grand-père, pas qu'il était anglophone, mais c'était un libéral jusqu'au bout des ongles. Il représentait une chef dans Montréal-Nord, pis il aurait voté pour le chef. Ah oui, pis c'est comme ça. Pis souvent, politiquement, les familles, c'est comme ça. Tu sais, souvent, là, t'es dans une famille de péquistes, tu grandis, mener les enfants peuvent, oh, puis ça change un peu, ça crée des tensions. C'est pour ça qu'on dit parler jamais de politique à Noël. Intention de vote des Québécois francophones après répartition des indécis. Parti québécois, 33%. Coalition Avenir Québec, 31%. Parti libéral du Québec, 14%. Parti conservateur du Québec, 12%. Et Québec solidaire, 10%. Donc, c'est encore le même ordre. Intention de vote des femmes au Québec. Ça, c'est intéressant. Coalition Avenir Québec, 31. Parti québécois, 24. Parti libéral, 20. Parti conservateur, 13. Québec solidaire, 12. C'est la même chose encore. Ça bouge pas.
5: À peu près un peu plus, là. J'imagine que Christine Fréchette a comme un appui un peu des femmes, parce que là, tu disais que la CAQ amène auprès des femmes. Fait que c'est certain que peut-être un capital de sympathie un peu plus grand dans ce groupe de voteuses-là. Là,
4: ah oui, parce qu'on interchange justement, bon, évidemment, le PQ et la CAQ là, d'une catégorie à l'autre. Meilleure première ministre pour le Québec, premier ministre, première ministre pour le Québec à 26%. Christine Fréchette, à 23%, Paul Saint-Pierre Plamondon, à 12%, Charles Milliard, à 8%, Éric Duhaime, et à 7%, Ruba Gazal. Satisfaction, ça c'est bon ça. Satisfaction à l'égard du gouvernement du Québec. Sur le gouvernement actuel, présentement, on a sondé les Québécois et les Québécoises. Totalement satisfait, 43%. Totalement insatisfait, 45%. Très satisfait, 7%. Et là, tu peux répondre plein d'affaires. Ah, assez ouais. Satisfait, 36%. Assez insatisfait, 27%. Autre indicateur positif pour la leader caquiste, Christine Fréchette, elle est la seule parmi les 5 chefs de parti pour qui la proportion d'opinions favorables est supérieure à celle des opinions défavorables. Et c'est l'inverse pour Paul Saint-Pierre Plamondon, 42% d'opinions défavorables et 38% d'opinions favorables. Alors voilà, ce sont 1009 Québécois qui ont été interviewés du 24 au 26 août, qui ont été des répondants recrutés via des panels en ligne. Donc c'est une étude qui est très très récente. Ouais. Ça s'est passé dans les derniers jours. On en est là à l'ouverture justement des élections.
5: Mais selon ce sondage-là, elle est en train de gagner son pari, Christine Fréchette. Parce que comme tu dis, elle est rentrée là par intérim ou du moins par défaut ou à peu près. Là, il y a quand même une course.
4: Oui, une course à chefferie à l'intérim. Mais t'sais, les Québécois vont voter pour elle.
5: Non, effectivement. Fait que, mais les intentions de vote sont visiblement de son bord, là.
4: Oui.
5: Je trouve ça surprenant un peu même.
4: On va jouer beaucoup sur la guerre avec les États-Unis présentement, la guerre tarifaire, comment on va vouloir gérer ça. Puis en fait, c'est ça, le Québec a à voir là-dedans parce que le Québec va être touché, mais c'est un dossier fédéral qui va être mené par Mark Carney. Mais il faut que Mark Carney, le premier ministre du Canada, ait une bonne relation avec le premier ou la première ministre du Québec. Donc c'est là où le rôle va jouer. Ça va être intéressant.
5: C'est peut-être là où elle a pris un peu d'avance aussi, Christine Fréchette, parce que là, elle a été coltaillée pas mal là, avec Mark Carney récemment. Elle a été présente, ils ont eu un paquet d'annonces aussi. Fait que c'est peut-être là le fait de dire, ah, OK, bon, Christine a l'air d'être chummy-chummy avec Mark Carney. Ouais. Lui, il a l'air de vouloir donner night à Donald Trump. Fait que, OK, c'est peut-être la meilleure pour nous défendre.
4: Ouais, puis rendu là, ben évidemment, tout le monde a des choses qui sont en haut de la liste par rapport à d'autres personnes. Certains, c'est l'éducation, d'autres, c'est l'économie, d'autres, c'est le filet social. Il y en a plein, mais ça, on verra. Puis on verra surtout quel chemin vont emprunter les chefs de parti, les différents partis, puis surtout les gens dans les régions, d'écouter leurs candidats locaux. Il va y avoir des débats, ça va partir, il va en avoir plein. Fait que ça va être intéressant, vraiment.
5: Faut juste qu'ils ne construisent pas trop les pieds avec le troisième lien. Là. T'sais, ça a été un enjeu politique. Encore une fois, parlons d'autres choses, mettons. Je suis content parce que le PQ va parler d'autres choses que d'indépendance. Paul Saint-Pierre Plamondon l'a annoncé. Dit-moi, tant que Trump est là, on n'en fera pas de référendum. On met ça un peu sur la glace. Les intentions du Parti québécois sont encore clairs, ça n'a jamais changé. Mais au moins, on met ça un peu sur la glace. Ça serait le fun que du côté de Québec, on mette sa glace aussi le troisième lien puis qu'on parle d'enjeux peut-être plus importants.
4: On va voir les gens de Québec. Vont se taper quoi comme genre de campagne parce que c'est toujours une genre de planète à part un peu Québec. Je pense qu'on est dû. Voici Fred, Diane et Zach Chico dans vos 100 000 matins.
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0: À peu près une trentaine de minutes, on va se jaser hockey, parce que Connor Hellebuyck a demandé publiquement un échange des Jets de Winnipeg. La chronique La Game s'amène. Et n'oubliez pas qu'à compter de la semaine prochaine, pour la chronique La Game, c'est Gilbert Delhomme qui va s'installer avec nous autres à tous les matins. Ça va être parfait.
1: Parfait, il y en manquera jamais.
0: J'ai parlé à Gilbert.
1: Jamais aussi.
0: Il joue à Mar.
1: Jamais, parfait.
0: Ouais. Faudrait que je vous parle un peu de Gilbert, de la simplicité du bonhomme. À quel point Gilbert, c'est le gars le plus facile à travailler, le plus gentil, le plus généreux que vous croiserez dans votre vie. Le Gilbert Delhomme que vous entendez en ondes à la radio et le gars que vous croisez dans la rue, peu importe à l'épicerie, c'est le même gars. Lui, jaser, il aime ça, il est bon avec le monde, il aime le hockey, il est passionné. Ça va être bien, bien le fun de pouvoir l'avoir avec nous autres raconter de la semaine prochaine.
1: Avant d'être avec lui, attendons qu'il soit là au moins, Max.
0: Ah non, il sait, il est drôle. Je l'ai FaceTimé hier, puis ça va pas comment ça marche, là, où ça je pèse. Voilà. Gilbert, il faut faire une vidéo, je vais te FaceTimer.
1: Quoi? Diane!
0: Ouais. Moi, des fois, là, mettons, là, Gilbert, il est très, très conventionnel dans ses sports. Là. Des fois, quand je pars en vélo, j'ai envoyé des photos de moi dans mon soute de cycliste.
1: Bon, oh boy!
0: C'est ça, là, la bédane au vent là, avec ton soute écrit Volkswagen Saint-Bruno dessus. Là.
1: Ouais. Et d'autres commentaires qu'on veut pas dire à la radio.
0: C'est
1: sûr et certain.
0: C'est ça. Fait que ça vient dans les prochaines minutes dans vos 100 000 matins. Restez là.
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3: Bon vendredi, ici Louis-Philippe Arnoirel. Le comportement et les déclarations de certains candidats sont venus faire ombrage au lancement de la campagne électorale du Parti québécois et du Parti libéral du Québec hier. Au PQ, Paul Saint-Pierre Plamondon a dû défendre la candidature de François Gariépy dans Charlevoix-Côte-de-Beaupré. En 2022, dans un balado, M. Gariépy a utilisé le mot « squat » pour parler des femmes autochtones. Le candidat péquiste a dit le regretter aujourd'hui selon la presse et Le Devoir. Le chef libéral Charles Milliard a pour sa part annoncé avoir écarté un autre de ses candidats. Il a décidé de retirer la candidature d'Étienne Pinault-Saint-Don d'Henri Mouski en raison d'allégations de nature personnelle. Toujours en politique, Jean Allaire, premier chef et cofondateur de l'Action démocratique du Québec, est décédé mardi à l'âge de 96 ans. Son ambitieux rapport après l'échec de Meach avait poussé le Parti libéral du Québec dans des sentiers autonomistes inégalés jusque-là. Monsieur Allaire, qui avait quitté le Parti libéral, dirige en 94 un nouveau parti nationaliste de centre-droit, l'ADQ. Après des ennuis de santé, il laisse la direction de l'ADQ à Mario Dumont. Monsieur Allaire a par la suite été un partisan de la fusion de l'ADQ avec la coalition Avenir Québec de François Legault, qui a eu lieu en 2012. Air Canada a suspendu les deux employés arrêtés mercredi par la GRC dans le cadre d'une affaire présumée de trafic de cocaïne et de cannabis à l'aéroport Montréal-Trudeau. La compagnie aérienne n'a pas souhaité faire d'autres commentaires sur ces arrestations. La GRC a précisé avoir remis en liberté les deux employés. Et les universités canadiennes ont recruté des dizaines de scientifiques et de chercheurs étrangers dans le cadre de la première promotion d'un nouveau programme. Le recrutement de ces 64 recrues est financé sur 8 ans par une enveloppe de 504 millions de dollars du gouvernement fédéral. Le programme vise à attirer des universitaires de renommée mondiale. Beaucoup d'entre eux ont été soutirés à des institutions américaines prestigieuses. C'est ce qui complète vos actualités Arsenal Media. Passez une bonne journée sur nos ondes.
4: On commence avec un petit survol de la Ligue nationale. Hier, il y avait le tournoi de golf de Nick Suzuki. Nick Suzuki, il en a profité pour répondre à quelques questions. Oui. On lui a posé des questions sur son salaire, parce qu'avec ce que les gars ont signé cet été, il est à 18 millions, oui. 15 Incroyable. Millions pour Connor Bedard, tout. On lui a posé la question, tu vois, toi Nick, ton salaire, tu sais, t'es un des meilleurs centres de la Ligue. Il dit, moi, je suis bien content avec mon salaire, j'ai signé ça il y a 5 ans. C'est certain que quand tu regardes ça, c'est ça de signer à long terme. Je savais où c'est que je m'en allais.
5: Mais oui.
4: Je suis toujours très, très content de mon salaire, très content de l'équipe. Mais cette année, attention les boys, je vais être un peu plus dur avec mes coéquipiers, c'est ce qu'il a dit en conférence de presse.
5: Ils ont des standards d'excellence, j'espère.
4: Effectivement. Ben d'accord avec toi. Connor Hellebuyck est sorti publiquement pour demander un échange des Jets de Winnipeg. Il a fait paraître un communiqué où c'est qu'il disait, il y a quelques mois, j'avais demandé de façon privée aux Jets de m'échanger. Il se passe rien, ça bouge pas. Fait que là, je sors publiquement. Et aussi dans la Ligue nationale, on avait un nom. Oui, Carl Makar serait, selon les informateurs de la Ligue nationale, sur le bord de signer le plus gros contrat de la Ligue nationale. Est-ce qu'il va pogner le 20 millions par année? Plusieurs le pensent. On n'est pas loin de ça, là, mais t'sais, si Leo Carlson vaut 18, Carl Makar vaut combien?
5: Plus que Carlson,
4: on va y arriver de toute façon. Si c'est pas Carl Makar, ça va être dans les prochains contrats, dans les prochaines années, où on va finalement atteindre le 20 millions de dollars. Les Blue Jays ont perdu hier contre les Royals de Kansas City, 13-2. Il faut pas l'échapper vraiment ce match-là. Et là, la prochaine série, c'est contre les Mariners de Seattle. On peut pas vraiment l'échapper. Les Blue Jays qui sont à 3 matchs et demi des Guardians et de la dernière place qui donne accès aux séries dans le baseball majeur. Il reste encore un mois d'action encore. C'est pas trop tard, mais faudrait pas en perdre trop des matchs. De même, d'ailleurs, les Blue Jays sont fait huer hier au stade Rogers à Toronto, là, parce que Guerrero, ça va pas bien de ce temps-ci. Et dans la Ligue canadienne de football, ça, c'est une équipe qui va très bien. Les Alouettes qui rendent visite aux Blue Bombers de Winnipeg. C'est aujourd'hui, le match est présenté sur RDS, bien sûr, à 20h30.
5: Il y a un garagiste qui fait le tour du web pour une vidéo partagée sur sa page Facebook. Le gars est obligé. On lui demande de réparer un taco, là. Une poubelle roulante, puis le gars décide de partager une vidéo juste pour éveiller les esprits comme quoi c'est dangereux des véhicules de même. Je vous raconte l'histoire après Runaway Train. Voici Soul Asylum de suite dans vos 100 000 matins. Merci d'être avec nous. Vous souhaite un excellent vendredi. Presque un pied dans le week-end. Stéphanie Noël s'en vient dans les... Stéphanie Noël. Elle est pas mélangée, non. Ça va, c'est bien gagné, ça mène. C'est ma date, ça, Stéphanie Noël.

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2: Oh! Des fois, pour une raison que tu ignores, tu deviens viral. Tu postes une vidéo, puis là, ça fait le tour, puis bang, tu trouves les yeux une journée après, puis t'es rendu à 600 000 vues. C'est l'histoire d'un gars qui s'appelle Sébastien Provost. C'est un garagiste dans le coin de la Montérégie. Le gars partage une vidéo. C'est un... Dans la vie, il faut que tu connaisses trois personnes. Un avocat, un garagiste, puis un médecin. Idéalement, là, dans des amis, là, ça prend ça proche. Puis lui, comme garagiste, doit voir passer des autos de toutes les types. Puis il y a des gens qui font attention à leur voiture comme si c'était leur enfant, ça arrive, c'est de l'entretien, c'est en ordre. Puis il y en a d'autres pour qui c'est pas la grosse affaire. Et il y a une dame qui apporte une voiture à Sébastien Provost. C'est épouvantable la qualité du véhicule, à quel point ce véhicule-là est dangereux. Il tient avec des tire wraps. Puis là, j'ai sorti les 6-7 premières secondes du vidéo parce que là, sous l'étonnement, il y a quelques jurons qui sortaient. Mais écoutez, oui. Sébastien, sa collègue de travail, nous parlait de l'état du véhicule.
3: Le frein, il va être attaché au tire wrap. Le gars n'avait non plus.
4: Puis elle veut qu'on le répare. Mais c'est non. Ça tient plus. C'est pareil en avant.
3: Ça, c'est une meurtre avec préméditation.
4: Il y a plus rien.
5: Sweet baby Jesus.
2: Sweet baby Jesus. Ben, ça, écoute, mais l'affaire là-dedans, là, c'est que il y a plus de bearing de roue, fait que la roue tient de peur ou à peu près. Le bas du véhicule est attaché au tire wrap. Ouais. Mais ça, pour attacher ça au tire wrap, faut que tu l'aies jacké avant. Fait que quelqu'un l'a fait avant, là, a mis des tire wraps sur un char qui est sa route.
6: Ben, encore une fois, c'est ce que ça tient. Parce que, tu sais, un tire-wrap, mettons, ton aile, elle décroche un petit peu. Ah oui. Tu peux faire un petit job en perçant des trous, puis t'es capable de tenir ça. Pis, mais c'est pas quelque chose qui est important dans le sens où tu tiens ton aile un peu, c'est du morceau de plastique. Mais là, c'est le frame qui tient l'essieu arrière. Ça n'a aucun sens que ça tienne avec des tire-wraps.
2: Mais comme il dit, c'est un meurtre avec préméditation. Puis tu sais, plus tard, dans une autre vidéo qu'il partage, je suis pas habitué de partager des vidéos comme ça. Je suis pas influenceur, juste un mécanicien qui fait son travail. Je suis un père de famille qui est inquiète de voir ça se promener sur le chemin puis de voir qu'on retourne ça sur la route. Et honnêtement, la bonne nouvelle là-dedans, c'est que ce vidéo-là fait en sorte que là la cliente a finalement décidé de scraper son véhicule et de pas le remettre sur la route. Moi, ce que je me demandais, c'est ça existe une loi anti-taco au Québec? Tu sais, est-ce qu'on doit soumettre nos véhicules aux inspections? Les garagistes qui nous écoutaient à 855-407-2346, en avez-vous des histoires d'horreur? Là? Vous avez vu des chars, vous avez fait comme « Oh my God! Ouais. » Je peux pas croire que c'est ça la route. Le Québec a un règlement sur les normes de sécurité des véhicules routiers rattachés au Code de la sécurité routière et des conditions mécaniques minimales qu'un véhicule doit respecter pour circuler légalement. Ça touche les freins, les pneus, les roues, direction, suspension, châssis, carrosserie, phare et feu, pare-brise, essuie-glace, rétroviseur, échappement. Tu sais, là, les fameux 48 heures, là, tes lumières marchent pas, les policiers te donnent un 48 heures. On aurait le droit de dire ce véhicule-là ne retourne pas sur la route, mais y a pas de limite de temps. Fait qu'un char de 25 ans, bien entretenu, peut rouler. Dans des pays, dans des endroits comme Singapour, il y a ce qu'on appelle le Certificate of Entitlement. Ça dure 10 ans. T'achètes un char, neuf, il y a 10 ans sur la route. Après 10 ans, tu dois soit le désimmatriculer, soit payer pour renouveler le COE pour 5 ans ou pour 10 ans, mais on te le donne pas tant qu'il passe pas l'inspection. Fait que si t'as pas un minimum, le char retourne pas sur la route. Après ça, c'est 5 ans, 10 ans. Ce qu'on veut faire aussi, c'est réduire le nombre de véhicules à Singapour parce qu'il y en a beaucoup. À Delhi, en Inde, il y a une loi anti-taco. Un véhicule diesel, après 10 ans, fini. Ça retourne pas sur la route. Un véhicule à essence, après 15 ans, fini. Ça retourne pas sur la route. Au Japon, il y a une limite d'âge et d'inspection. Il y a pas une limite d'âge de véhicule, mais une limite d'inspection obligatoire. Ça s'appelle le shaken. Première inspection après 3 ans de ton véhicule. Puis si à toutes les 2 ans, tu dois te soumettre à un autre examen. Puis si ton véhicule passe pas les normes, ben c'est fini. Tu remises ton véhicule. Les garagistes qui nous écoutaient, 1-855-407-2346, Zetou. En avez-vous vu des tacos récemment? Faites-nous rire. On fait ça dans les prochaines minutes. Très, très hâte de vous lire après. Bon Jovi s'en vient dans la toune des Grands Bazous dans les prochaines. Mais là, pour le moment, c'est Louise Attaque. Voici Tu dis rien. En vos 100 000

0: rien.
1: Salut Jean-François, c'est un message de texte 1-855-407-2346. C'est déjà accueilli un véhicule la semaine passée. Lui, il est à Saint-Hyacinthe. Il dit, si je le remettais sur la route, c'est sûr qu'il perd une roue. C'est sûr, en l'espace de comme 20 minutes, ce char-là perd une roue. C'est quand même fou. Tu sais, puis des fois, je comprends, il y a des considérations monétaires, mais c'est votre sécurité et surtout la sécurité des autres. Tu sais, mettre un taco sur la route,
2: ben oui.
1: C'est super dangereux. C'est super dangereux. Puis des fois, tu sais, même les voitures de nos plus jeunes, c'est nos enfants, là. Mais je me rappelle, hey, mon premier char.
2: Oh, c'est bon. J'étais tout croche.
1: Mike, c'est quoi ton premier char?
2: Si tu comptes celui de maman qui était une vieille Fox. Volkswagen a fait une Fox. Ma première char, c'est une Jetta.
1: Moi, c'est une Mazda protégée 90. Fait que, tu recules en arrière. Elle était maganée par à peu près. Mané, je l'ai où qui flacote? Okay. Là, c'est normal. Mais merci, JF, de ton texto 1-855-407-2346 pour réagir. La game s'en vient dans les prochaines minutes. Connor Hellebuyck, vas-tu vraiment être aux États-Unis comme gardien de but pour la saison à venir? Là, il a demandé un échange aux Jets de Winnipeg. Très, très hâte de voir comment on va gérer ça à Winnipeg, parce que là, lui, dans sa structure contractuelle, il peut choisir où il veut aller. Fait que il peut dire, tu m'échanges à 4, 5, 6, 7 clubs et choisir. Fait que très, très hâte de voir comment Connor Hellebuyck et les Jets vont gérer ce dossier-là. Est-ce que la porte s'ouvre pas pour qu'on échange Sam Montembeau à Winnipeg aussi? Je vais pas y souhaiter du malheur à Sam, là. Ouais. Tu sais, à Winnipeg, il y a...
2: Restons gentils.
1: Il y a...
2: Edmonton, ça va, mais Winnipeg, non.
1: Winnipeg, il y a... J'y pense pendant la pause, puis je vous fie. Je sais pas.
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7: Bon vendredi, ici Louis-Philippe Arnoirel. Avec le lancement officiel de la campagne électorale québécoise hier, la coalition Avenir Québec a confirmé la candidature de Jessica Gardner pour la circonscription de Saint-Hyacinthe. La mascoutaine est notamment fondatrice de l'école de cheerleading ProCheer en 2006. Elle est aussi détentrice de bac en communication et en kinésiologie. La caquiste entend poursuivre le travail de la députée sortante Chantal Soucy, qui a annoncé son départ de la politique au début du mois. Rappelons que les autres candidats comprennent le péquiste Simon-Pierre Savard-Tremblay, la libérale Marie-Lise Tourla-Vadney et le solidaire Philippe Desnieux. À l'approche de la rentrée scolaire, la ville de Saint-Hyacinthe invite les usagers de la route à prévoir une circulation plus dense dans le secteur de la rue Giroir-Ouest, particulièrement aux heures de début et de fin des classes. L'ouverture de nouveaux établissements dans les anciens locaux des Sœurs de la Présentation, dont un CPE et l'école primaire La Petite Académie, doit entraîner une augmentation des déplacements dans un secteur déjà très fréquenté. Les automobilistes sont invités, lorsque possible, à prévoir plus de temps pour leurs déplacements, à éviter le secteur ou à privilégier un autre itinéraire. Notons que les panneaux d'arrêt situés sur la rue Giroir-Ouest ont été retirés et qu'il sera plutôt ajouté sur l'avenue Kerouac. Une traverse piétonne prioritaire sera aussi aménagée. Et pour terminer, par ailleurs, avis aux automobilistes, plusieurs entraves sont à prévoir pendant la fin de semaine. Le pont Champlain est fermé en direction nord vers Montréal à compter de 23 h ce soir. La circulation doit reprendre pour le retour au travail ce lundi à 5 h. Cette fermeture doit permettre l'exécution de travaux de réfection de la chaussée. Il est recommandé de se tourner vers le pont Jacques-Cartier. Sur Victoria, il y aura une voie ouverte vers la métropole, mais une fermeture complète en direction de la rive sud. Finalement, des chantiers sont prévus sur la 20 Est, menant à la fermeture complète entre la sortie 95 et l'accès suivant à Boucherville. C'est ce qui complète vos actualités Arsenal Média. Passez une bonne journée sur nos ondes.
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8: Montérégie, ce matin, c'est nuageux, mais la bonne nouvelle, c'est qu'il faudra pas attendre bien longtemps avant que ça change. À partir du début de l'après-midi, ça se dégage, puis le soleil s'installe au moins jusqu'à dimanche. Ça va être confortable aussi. Aujourd'hui, maximum 22 avec le facteur humidex. On pourra même ressentir jusqu'à 25. On a atteint notre maximum, là. Présentement, c'est ce qu'on a pour Saint-Hyacinthe et les environs, là. 22. Demain, super belle journée du soleil, maximum 25. Ça commence bien le week-end. Par contre, dimanche, c'est gris avec de la pluie. 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Puis manquez pas notre chronique boutique dans à peu près une quinzaine de minutes avec
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2: C'est vrai qu'il a eu de la classe, Connor Hellebuyck, dans le fond, de la façon dont il a fait les choses. Il a demandé un échange. Puis, ça peut arriver dans la carrière d'un athlète professionnel, un moment donné, de sentir que tu tournes en rond dans une destination, puis ça va être de faire en sorte que, justement, de vouloir changer d'air, vouloir faire d'autres choses, pas être heureux dans un marché. Tu sais, on l'a vu avec Dylan Larkin, les Red Wings de Détroit.
3: Il veut gagner aussi.
2: Il veut gagner, tu sais, Larkin, là, il est plus jeune, il est plus jeune. Il est pas vieux, mais il y a beaucoup de hockey derrière lui. C'est le capitaine de sa formation. Les Wings, visiblement, ont pas un mauvais club, mais ne s'améliore pas à la hauteur de ses attentes. Arrête pas de rater les séries. Le gars, il est tanné. Je veux faire les séries. Connor Hellebuyck. Puis Connor Hellebuyck, par-dessus ça, t'habites à Winnipeg. Ouais. Non, mais c'est niaiseux, là, puis je le dis avec beaucoup de respect, mais tu sais, dans la Ligue nationale de hockey, là, fais un sondage auprès des 700 joueurs, demande-leur, écris-moi les 10 premières villes dans lesquelles t'habiterais, aucun joueur va mettre Winnipeg. Okay, tu vas trouver Montréal dans peut-être la moitié. Même si les Jets sont d'année en année d'une bonne équipe de hockey, qu'ils ont eu des chances récemment de faire un bon bout de chemin en série, que malheureusement, Connor Hellebuyck, justement, a été celui qui leur a coûté, justement, une place un peu avancée en série. Là, ils demandent un échange. Qu'est-ce qui va se passer? Où il va aller? Quelles équipes pourraient mettre sur sa liste, justement, où il acceptait d'être échangé? Parce que c'est le genre de gars, Connor Hellebuyck, qui a la liberté dans son contrat de choisir sa destination ou de dire, mais je te donne une liste de 5 clubs, de 7 clubs, de 8 clubs où j'irai. Les Sabres de Buffalo, les Devils du New Jersey, les Golden Knights de Vegas, les Hurricanes de la Caroline et les Sharks de San Jose seraient les destinations possibles et logiques pour Connor Hellebuyck.
3: Il a quand même 33 ans, Hellebuyck, pendant.
2: Il a 33 ans, mais c'est un gardien de but qui peut changer la donne pour une équipe qui veut gagner tout de suite. Les Hurricanes de la Caroline viennent de gagner la Coupe Stanley. Frederick Anderson est parti tester le marché des joueurs autonomes, se ramasse Edmonton, finalement, il est blessé, commence pas la saison. Les Hurricanes, c'est vrai que ça pourrait fonctionner. Les Golden Knights de Vegas, le problème, par exemple, à Vegas, c'est qu'il n'y a aucune marge de manœuvre sous le plafond salarial présentement pour Vegas, sauf que leur gardien de but, c'est Carter Hart. Tu sais, c'est correct. Il est pas mauvais, Carter Hart, mais c'est pas Connor Hellebuyck. Les Devils du New Jersey ont échangé le vétéran Jacob Markstrom aux Panthers de la Floride au début de l'été sans véritablement le remplacer. Fait qu'à New Jersey, on pourrait se servir justement de l'arrivée d'un gars comme Connor Hellebuyck. Les Sabres de Buffalo. Les Sabres de Buffalo, ils ont Alex Lyon, ils ont Hugo Pekka-Lekonen. Hugo Pekka-Lekonen. C'est pas mauvais. Mais c'est pas le game changer que ça te prend pour t'amener au bout. Sauf que, est-ce que ça prend réellement le game changer? Ouais. Tu sais, les Hurricanes l'ont fait avec un point d'interrogation sur leur gardien de but en fin de saison. Il y a des clubs qui ont plus besoin de gardien de but que, tu sais, c'est niaiseux, mais Hellebuyck irait pas à Edmonton, mettons, parce que là, Anderson est blessé de un Edmonton avec le salaire de Connor, le salaire de Wallman, le salaire de Draisaitl, ça serait compliqué. Honnêtement, j'ai hâte de voir les destinations possibles pour Connor Hellebuyck. Moi, ce que j'ai hâte de voir, c'est surtout est-ce que ça va être les États-Unis. Parce que je sens vraiment ça, Fred, cette fibre-là des Américains.
3: Ouais, depuis qu'ils ont gagné, hein, depuis qu'ils ont gagné la médaille d'or.
2: La Coupe des Quatre Nations, puis tout ça. Ils ont terminé deuxième, le Canada l'a remporté, oui. Mais la Coupe des Quatre Nations a comme créé un genre de clivage, un genre d'affrontement. Tu sais, tout le monde disait, ça va être poche la Coupe des Quatre Nations, ça va être... Il s'est vraiment dessiné de quoi, là, à la Coupe des Quatre Nations, entre le Canada et les États-Unis. La Coupe des Quatre Nations est remportée par le Canada, puis après ça, les Américains remportent la médaille d'or aux Olympiques. Il s'est genre dessiné une affaire patriotique qu'il n'y avait pas avant. Vraiment. T'sais, nous autres, on en a deux, là, Lane Hudson puis Cole Caulfield. Écoutez pas ce qui se passe, là, puis tout est beau, puis on aime Montréal, puis donnez-leur ce qu'ils veulent pour qu'ils restent. Mais je sens pas deux autres, ça. Mais pour d'autres, ce désir-là, c'est Brady Tkachuk qui se ramasse en Floride avec son frère. Ça, c'est drôle pour vrai. Là, il en parlait cette semaine sur son podcast. Là, puis là, il parle de sa relation avec les fans canadiens. Puis là, il se fait demander, tu penses-tu te faire ruber quand tu vas retourner à Ottawa? Ben, tu sais, peut-être. Ça se peut de la façon dont les affaires se sont terminées. Mais tu sais, au Canada, je me suis tout le temps fait tuer ailleurs. Puis là, il nomme des villes. Je me suis tout le temps fait tuer à Edmonton. Je me suis tout le temps fait tuer à Calgary. Je me suis tout le temps fait tuer à Seattle. Personne dit rien autour de la table. Personne n'est comme un chef. Hein, parce que Seattle, c'est dans l'ouest des États-Unis.
3: Mais non, c'est son frère et son père qui est agressé avec lui autour de la table.
2: Personne ne va le corriger.
3: Que nul.
2: Oh, oui, mais ça, si, alors, c'est vrai, c'est bon. Ah, c'est tout ici, hein.
3: Mais moi, je toucherais pas à Hellebuck. Il est trop vieux, puis il a jamais rien prouvé. À part avoir gagné la médaille d'or, tu sais, il a pas gagné rien. Tu en as parlé aussi. Il n'y a pas un super parcours en séries éliminatoires.
2: En série, c'est pas une grosse affaire.
3: Fait que tu sais, peut-être que pour la saison, oui, mais tu sais, ultimement, tu veux gagner. Lui, j'imagine qu'aussi, il veut gagner. Et c'est peut-être ce qui explique le fait qu'il soit pas encore parti.
2: Écoute, il est sous contrat, Connor Hellebuck, jusqu'en 2030-2031 et son salaire est à 8,5 millions de dollars. Il est un des gardiens de but les mieux payés dans le hockey professionnel présentement. Bon, tu sais, c'est pas la grosse affaire, on va se le dire. Ils ont raté les séries l'an dernier, les Jets, ils les ont fait l'année d'avant. Ils avaient joué 13 matchs en série de fin de saison. Puis, tu sais, Hellebuck avait pas été nécessairement le gardien de but de l'heure là dans ce moment-là, mais j'ai bien hâte de voir qu'est-ce qui va advenir de ce dossier-là, comment les Jets vont gérer ça, comment Kevin Cheveldayoff, qui est le GM qui a signé le contrat de Connor Hellebuck, va naviguer dans tout ça, mais quand même, quand à la fin de son contrat, il va avoir 38 ans.
3: Comment ça est vieux? Fait que Hellebuck avec les Canadiens, moi je dis non, mais Dylan Larkin, s'il veut venir jouer à Montréal comme deuxième centre, ça va me faire plaisir de faire un petit contrat.
2: Ça serait écœurant. Il ne peut pas, et puis là, c'est ça l'affaire, c'est que je viens de valider, il a une clause complète de non-échange. Dans la mesure où tu peux pas l'échanger sans lui demander son autorisation, et il doit te fournir une liste des villes dans lesquelles ils acceptent d'être échangés.
3: Hey, ça, c'est se peinturer dans un coin aussi, hein. Tu sais, comment tu veux échanger un gars qui dit, moi, je veux pas aller là, je veux pas aller là, je veux pas aller là. À un moment donné, quand il reste deux équipes, les deux équipes vont dire, ah, ben, il va venir jouer chez nous. Ah, attends un petit peu, là, je te paierai pas si cher que ça pour ce joueur-là, là.
2: Là, tu dis à ton GM, mettons, tu peux m'échanger dans trois clubs. Là, les GM des trois clubs font de trois clubs, ça allait, ça va vous coûter cher.
3: Hey, mais
2: t'es poigné, là.
3: Ouais, c'est ça.
2: T'es poigné. Fait que ça va être beau, le camp à Winnipeg.
3: Super.
2: Ça va être le fun.
3: Aussi beau que celui de Détroit.
2: Ah oui, Détroit, le Dylan Larkin qui va arriver là-bas et qui sera plus capitaine des Wings en passant. Pendant ce temps-là, nous autres à Montréal, on a un beau groupe de jeunes athlètes solides, unis. Le fun, sans Patrick Laine, le seul qui restait, qui fitait comme pis dans la gang. Là, il en reste un à sortir, c'est Kirby Doc. Puis après ça, là, on est good to go pour la saison.
3: Ah, t'as un petit peu, c'est son année à Kirby, là, cette année. C'est son année. Oui, monsieur.
2: Franchement, t'es tellement naïf.
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0: C'est la fin de semaine ou presque. Il y a Sylvain Gagné qui s'en vient dans les prochaines minutes à compter de 9h. Manquez la pas avec le meilleur de la musique. Nous autres, on file avec vous autres jusqu'à 9h justement pour la dernière de la semaine des 100 000 matins.
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10: Tu veux jamais manquer aucun segment des 100 000 matins et celui-là en particulier parce que c'est toujours bien le fun, on a toujours bien du plaisir là avec Sabrina et aussi parce qu'on vous fait économiser de l'argent. Dans quelques minutes, c'est l'heure de notre chronique Boutique Le Cargo comme à tous les vendredis. On est bien content d'accueillir Sabrina. 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On vous parle de tout ça dans quelques minutes. Restez là, tout de suite après Imagine Dragons, On Top of the World, dans le meilleur de la musique, sur les ondes du haut, 106.5.

0: 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Bon matin, Sabrina.
1: Bon matin, Fred.
0: Comment ça va?
1: Ça va bien, toi?
0: Moi, je suis content. Tu tiens tes habitudes. T'es oui, là encore fidèle au poste ce matin. On va sauver de l'argent. 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
0: Moi, j'ai parlé avec Mélodie Benamou, qui est la femme derrière les centres. C'est elle qui a commencé ça. C'est une ancienne athlète. Elle a découvert le yoga, puis elle a décidé de faire des centres. C'est près d'une quarantaine de centres à la grandeur du Québec.
1: Exactement. 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Donc, vous pouvez aller où est-ce que vous voulez.
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0: Je reviens pas comment c'est extraordinaire, Boutique Le Cargo. Vraiment. À toutes les semaines, je suis flabbergasté. Excusez-moi l'expression, là, mais.
1: Écoute, je travaille pour la boutique, puis moi-même, je suis flabbergasté.
0: Puis là, vous pensez qu'elle vous compte des menteries, mais moi, je travaille juste en face de Sabrina. 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
0: Et on termine avec une belle nouveauté pour la Montérégie.
1: 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Puis là, c'est vraiment là comme un univers fascinant des Lego. Donc, si
0: c'est
1: vous êtes fans de Lego...
0: C'est pas pour les maçons, cette affaire-là.
1: Non, c'est ça. Non, c'est pas un salon de la construction. C'est vraiment un salon de la construction, mais de Lego.
0: Oui.
1: 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Il y a des centaines de constructions. Il va y avoir des ensembles rares là, à découvrir et à pouvoir se procurer. Donc, vous allez pouvoir repartir avec les pays directement sur place. Il y a des jeux à faire sur place. Il y a des activités familiales. Là, tout au long de la journée. Fait que c'est une belle sortie, un bel événement aussi original. Tu sais, c'est des fois les enfants, même amener les enfants, ils vont triper, c'est sûr, ça va être vraiment cool. Ou les enfants, les grands enfants, on peut dire ça comme ça. T'sais, moi, je suis de la génération Lego vraiment, ouais, vraiment aussi. Intense. Là, fait que comme c'est sûr que c'est, ça doit être vraiment, vraiment, vraiment cool.
0: 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Bon. On vient déjà de vendre deux bons. 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
1: Et voilà.
0: Sabrina, on en parle toutes les semaines. 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
0: 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Bon week-end, Sabrina. Merci.
1: Merci aussi. À la prochaine.
0: On se retrouve la semaine prochaine.
1: Oui, bye. Salut.
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0: Hey, c'est fini pour les 100 000 matins pour cette semaine. Bonne première semaine. Vous avez trouvé bon?
1: Ça a été un bon camp d'entraînement pour toi, M. Lalonde.
0: Hey, mais la semaine prochaine, ça part pour vrai. Ouais. C'est parti. On blague avec ça. Mais la semaine prochaine, Lara Gonzalez débarque sur les ondes de haut de midi à 13h. Manquez pas ça. Chuck Noël s'installe à 9h dans le meilleur de la musique. Ça n'a pas manqué. Et Gilbert Delorme avec nous autres à tous les matins dans la game à 7h. C'est la semaine prochaine que ça part. J'ai bien hâte que tout ça se lance. Ouais. Fait que bon week-end. Repose-toi.
1: Ça va. Moi, le fait que tu sois revenu, ça m'allège un peu ma charge de travail.
0: C'est ça.
1: Je suis content, moi, finalement.
0: Ça, c'est officiel.
1: Ouais.
0: Ça, c'est officiel. Bon,
1: je suis content aussi parce que je commençais à trouver le studio tout seul.
0: Mais non, c'est sûr. C'est aussi le fait là-dedans, faut prendre ça en considération que je suis vraiment attachant. Mais ça, c'est un autre dossier.
1: Ouais, effectivement.
0: Bon, c'est ça.
1: C'est un autre dossier.
0: On va se retrouver. lundi. À compter de 6h. Bon week-end tout le monde. Salut.
1: Salut.
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2: Vendredi matin, 28 août, bien heureuse de vous accompagner, dernier matin avant la rentrée d'automne à vos côtés. Je vous en avais parlé brièvement, mais Chuck Noël va prendre le relais pour vos avant-midi avec le meilleur de la musique dès lundi. Alors, on en profite au maximum avec ce matin les Playmobil qui s'invitent dans le monde de la lutte, les tops et les flops de l'été au box-office, et on s'attend à pas mal plus de plaintes et de vandalisme contre les affiches électorales. On aura les détails à vous offrir, et en musique, Bleu Jeans Bleu dans les prochaines minutes, Jean Leloup, Temper City, et à l'instant, le guitariste de Red Hot Chili Peppers, John Frusciante, a été influencé et de beaucoup par Jimi Hendrix dans cette chanson. Avec le style, le picking, tout est là. Un hit de 1992 pour bien partir la journée en cette petite dernière de la semaine. Voici Under the Bridge, Red Hot Chili Peppers, avec le meilleur de la musique à haut.

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Il y en a déjà plusieurs bien installés à la vue de tous, les affiches électorales qui apparaissent à la vitesse de la lumière. Et on s'attend au pire pour nos pancartes et la face de nos candidats avec moi. On prévoit pas mal de vandalisme pour les prochaines semaines. Détails à venir à ce sujet, mais juste avant, Mumford & Sons, I Will Wait, de 2012. Ah, oh!

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1: En entrevue, le directeur général d'Élection Québec a précisé qu'il s'attend à une augmentation considérable des plaintes et du vandalisme en lien avec les pancartes électorales pendant la campagne qui sont déjà visibles un peu partout au Québec. On s'attend à une hausse des plaintes. Pourquoi? Mais on se fie, entre autres, aux élections municipales de 2025 où le nombre de plaintes avait été exponentiel. Les gens sont pas contents, sont beaucoup moins patients qu'avant, c'est ce qu'on a constaté. Et comme on est en campagne électorale, on devrait prendre le temps de s'informer comme il faut, d'entendre toutes les opinions. Et malheureusement, c'est pas la généralité qui fait du vandalisme. Mais on pense qu'il y aura augmentation et de façon assez marquée. Mais il faut garder en tête qu'une personne se fait prendre en train de vandaliser une pancarte. Ben, il y a des amendes qui sont remises au petit Tana. Smash Mouth, ça s'en vient à haut pour le meilleur de la musique.
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Cette semaine, il nous confirmait être de retour au gym suite à sa convalescence pour une fracture de la clavicule. Ben oui, on en sait les affaires, nous autres, à haut. Voici Jonas.

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1: C'est pas tous les films qui sont à l'affiche pendant l'été pour nous offrir comme des grosses productions qui ont du succès. On connaît ces films à succès avec, entre autres, l'Odyssée, Histoire de jouets 5 et encore le nouveau Spider-Man, parce qu'on en parle souvent en tête du box-office, mais les flops pour cet été. Supergirl, ça a pas marché comme on voulait. Moana non plus. Jackass, le meilleur pour la fin, parce que ça, c'était pas si nécessaire. On parle de ces trois films qui, malheureusement, ont pas accumulé autant d'argent, parce que des productions comme ça, ça coûte cher. Non, ça a pas été rentable pour ces productions, mais pour les autres, je vous jure, on a fait le gros cash. Summer, Back to Friends, ça s'en vient à haut, et aussi vos infos avec l'équipe d'Arsenal Media.

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12: Bon vendredi, ici Louis-Philippe Arnoirel. À l'approche de la rentrée scolaire, la ville de Saint-Hyacinthe invite les usagers de la route à prévoir une circulation plus dense dans le secteur de la rue Giroir-Ouest, particulièrement aux heures de début et de fin des classes. L'ouverture de nouveaux établissements dans les anciens locaux des Sœurs de la Présentation, dont un CPE et l'école primaire La Petite Académie, doit entraîner une augmentation des déplacements dans un secteur déjà très fréquenté. Les automobilistes sont invités, lorsque possible, à prévoir plus de temps pour leurs déplacements. Et avis aux automobilistes, plusieurs entraves sont à prévoir pendant la fin de semaine. Le pont Champlain est fermé en direction nord vers Montréal à compter de 23 h ce soir. La circulation doit reprendre pour le retour au travail ce lundi à 5 h. Cette fermeture doit permettre l'exécution de travail de réfection de la chaussée. Il est recommandé de se tourner vers le pont Jacques-Cartier. Sur Victoria, il y aura une voie ouverte vers la métropole, mais une fermeture complète en direction de la rive sud. C'est ce qui complète vos actualités Arsenal Média. Passez une bonne journée sur nos ondes.

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1: Drôle de coïncidence, mais la prochaine tempête tropicale de l'Atlantique va se nommer Dolly. Mais pas pour rendre hommage à l'icône de la country qui est décédée en début de semaine. Non, parce qu'il y a un ordre. On doit respecter certains noms à donner aux tempêtes tropicales dans l'Atlantique. Je vous explique le phénomène dans quelques minutes, mais juste avant, tout en douceur avec Goo Goo Dolls.

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1: Oh. Je vous le disais un peu plus tôt, c'est une drôle de coïncidence, mais la prochaine tempête tropicale de l'Atlantique va porter le nom de Dolly. Image et référence à Dolly Parton qui est décédée mardi, mais ce n'est qu'une coïncidence parce que les noms de tempêtes tropicales sont tirés de listes qui ont été établies par le Centre national des ouragans. Il y a 6 listes qui sont utilisées à tour de rôle et là, ben, on est

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1: Peut-être que votre week-end est déjà booké au quart de tour. Sinon, c'est toujours le fun d'improviser. Offrez-vous ce luxe-là de temps en temps. Merci d'être là à Haut pour le meilleur de la musique.
2: Il y a toujours.

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1: Aujourd'hui, vendredi, 20h, Toréador de Liliane Blanco-Binette. C'est le spectacle de l'humoriste qui est proposé au Centre des Arts Juliette Lassonde de Saint-Hyacinthe. Reste encore quelques places et c'est une supplémentaire. Et sinon, demain, 19h, vérifiez s'il y a encore des billets. C'est la grande veillée de Juliette. C'est dans la lignée des festivités pour le 20e anniversaire du Centre des Arts Juliette Lassonde. Alors, c'est gratuit avec, entre autres, Flip Fabric, le Burning Brass Band et encore la grande veillée du Deux Pierrot. Détail, Centre des Arts Juliette Lassonde via le web et encore les réseaux sociaux pour un complément d'information.
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10: Bon vendredi, ici Louis-Philippe Arnoirel. À l'approche de la rentrée scolaire, la ville de Saint-Hyacinthe invite les usagers de la route à prévoir une circulation plus dense dans le secteur de la rue Giroir-Ouest, particulièrement aux heures de début et de fin des classes. L'ouverture de nouveaux établissements dans les anciens locaux des Sœurs de la Présentation, dont un CPE et l'école primaire La Petite Académie, doit entraîner une augmentation des déplacements dans un secteur déjà très fréquenté. Les automobilistes sont invités, lorsque possible, à prévoir plus de temps pour leurs déplacements. Et avis aux automobilistes, plusieurs entraves sont à prévoir pendant la fin de semaine. Le pont Champlain est fermé en direction nord vers Montréal à compter de 23h ce soir. La circulation doit reprendre pour le retour au travail ce lundi à 5h. Cette fermeture doit permettre l'exécution de travail de réfection de la chaussée. Il est recommandé de se tourner vers le pont Jacques-Cartier. Sur Victoria, il y aura une voie ouverte vers la métropole, mais une fermeture complète en direction de la rive sud. C'est ce qui complète vos actualités Arsenal Média. Passez une bonne journée sur nos ondes.

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1: La nouvelle qui vient à peine de sortir, la voix des expos, Jacques Doucet, qui est décédé à l'âge de 86 ans. Sa famille qui a confirmé la triste nouvelle ce matin. Il a été durant 33 ans le commentateur des expos de Montréal. Il y aura plus de nouvelles et hommages aussi qui vont suivre dans les prochaines heures. En musique, voici Crazy Town à

Ça ressemble à quoi vos projets pour la fin de semaine? Et moi, j'avoue, là, rien de trop chargé à l'horaire. On va se remettre de cette semaine de rentrée et de retour au travail. Ça a tiré pas mal de jus, ça. Voici Domino à haut.

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2: Jouer à la lutte. Ah, vous avez sûrement déjà fait ça à un moment donné. Moi, avec mon père, des fois, bon, on se chamaillait avec ma sœur. C'était toujours le fun. Ma mère disait, ça va finir en broyant. Mon chum le fait des fois avec ma fille, avec des simulations d'athémie puis du show de la troisième corde. C'est ben rock'n'roll, mais là, on peut y aller plus soft avec nos jeux. Grâce à Playmobil qui s'associe à la WWE avec des personnages connus du monde de la lutte qui auront le droit à leur petite figurine. Et je vous rassure, on peut y voir Hulk Hogan qui est là. Ben oui, même s'il n'est plus lutteur parce qu'il est 6 pieds sous terre, ben on a le droit de pouvoir jouer avec Hulk Hogan dans notre salon en se faisant pas mal cette fois-ci. Vous êtes à haut pour le meilleur de la musique. Plain White Tees, ça s'en vient.
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Un beau bonjour à ceux et celles qui nous écoutent à l'étable, ouais, dans la ferme, ceux qui nous écoutent à temps plein. Vous êtes dans la shop, vous êtes, je sais pas moi, sur la route, faites de la livraison, chauffeur de taxi. Je sais qu'il y en a qui sont branchés 24/7, ouais, parce que pour les fermes de chez nous, paraît qu'on est très très bon pour la production laitière. Ouais.

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1: Mon nom est Stéphanie Gagné. Ça a été un honneur, un bonheur, un privilège de vous accompagner à Haut partout au Québec durant la dernière année en avant-midi. C'est que dès la semaine prochaine, c'est Chuck Noël qui prend le relais. Et ce, à tous les matins de semaine. J'ai d'autres tâches qui m'ont été affectées. Ça va être bien, bien le fun quand même. Mais ah, j'ai bien aimé ça être avec vous autres. J'allais dire pas aussi le fun, mais bon. Ça va être nouveau, c'est sûr. Il va falloir que je m'habitue. Je vous laisse au bon soin de Richard Z, qui lui aussi en est à son dernier grand bazou. Lui qui prendra le relais le week-end avec Z le week-end. Hey, bonne fin de semaine. Ciao!

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15: Bonjour, ici Boris Chassaigne. Les différents partis engagés dans la campagne électorale québécoise y vont de leur première promesse. La coalition Avenir Québec propose de bonifier le régime québécois d'assurance parentale. Le parti conservateur d'Éric Duhaime s'engage à mettre en œuvre une baisse d'impôts historique pour les contribuables. Et le Parti libéral du Québec affirme vouloir réduire d'au moins 15% les exportations du Québec vers les États-Unis. L'économie du pays a connu sa croissance la plus forte en plus de 3 ans au deuxième trimestre. Statistique Canada rapporte que le produit intérieur brut réel a progressé de 3,3% au deuxième trimestre en rythme annualisé. Et le gouvernement du Québec assouplit les critères d'admissibilité au programme d'aide d'urgence aux PME touchées par les droits de douanes américains. Les entreprises ayant un chiffre d'affaires de 200 000 $ à 2 millions de $ y seront admissibles. C'était vos manchettes. 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
2: Ben, salut tout le monde. Très heureux de vous amener en musique pour une dernière fois.
3: Ben oui, ouais, ben, attends un peu, là.
2: Non, c'est pas ça,
3: c'est la tune de Jerry Boulet, là. Slack un peu, là.
2: Il y a rien de dramatique, là-dedans, Sylvain, effectivement.
3: Au contraire.
2: C'est notre dernier vendredi à l'heure du dîner, parce que dès lundi prochain, c'est Lara Gonzalez, la gang de Bébien Sport, qui arrive ici.
3: Oui, pour nous parler de sport.
2: Vous allez vous dire, mais qu'est-ce qu'on va faire sans les plus belles voix radio en Amérique du Nord?
3: Ah, ben, c'est, attends un peu. Vous allez les avoir avec vous autres toute la fin de semaine sur O.
2: À partir du week-end de la fête du travail, le samedi de 10 à 16 heures et le dimanche de 10 à 18 heures, on va faire 14 heures de route.
3: Ça va être le fun. Ben, puis Richard, en passant, mon nom c'est Sylvain Caron. Salut tout le monde, ça me fait plaisir.
2: Pas présenté.
3: Non, pas encore. En tout cas, c'est fort que ça change mon nom parce que...
2: Ça part mal pour l'année qui s'en vient. Ah, je te dédie la prochaine chanson,
3: ah,
2: mon
3: merci.
2: Cher Owner of a Lonely Heart.
3: Ah,
2: c'est beau, hein?
3: Yes,
2: au meilleur de la musique.

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1: Ah ben, c'est le 28 août aujourd'hui, et le 28 août en 2009, il y a le groupe britannique Oasis qui se sépare après 18 ans de travail ensemble. Donc, ils sont revenus, on sait qu'ils sont revenus.
2: Ah non, ça c'est correct, mais ils se sont chicanés souvent, c'est ça l'histoire.
1: Écoute, Noël Gallagher a publié un communiqué, ça c'était le 28 août 2009, en disant « C'est avec un grand soulagement que je vous annonce que je ne peux plus travailler avec mon frère Liam. » Tu sais, quand tu dis « t'es soulagé ».
2: C'est politiquement correct, hein? C'est...
1: Et là, il y a eu une longue... Ben, en fait, une longue chicane. Il y a eu 100 chicanes entre les deux frères.
2: Ah, écoute, c'est incroyable.
1: Et ils sont venus il y a pas longtemps.
2: Pour faire du cash.
1: Ouais, ils sont venus ensemble pour beaucoup, beaucoup de sous. Mais ils sont arrivés à un moment donné dans un spectacle main dans la main.
2: Oh, arrête, Richard, tu me fais pleurer.
1: Allez, on va faire ça, nous, en sortant.
2: Oubliez ça, man.
1: Voici Oasis avec Champagne Supernova, le meilleur de la musique. C'est toujours ici à O.
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0: Ben, si c'est toujours le meilleur de la musique sur le réseau Arsenal Média, le plus grand radiodiffuseur au Québec. Un quart d'heure non-stop devant nous avec, entre autres, Billy Idol et les Foo Fighters. Ça arrive une fois ou deux par année qu'un film à petit budget arrive avec des scores.
1: Oui, c'est vrai, de nulle part, on s'attendait à rien, ni les producteurs, puis ça n'a pas coûté cher, ça fait pas trop mal, mais...
0: Il y en a eu une couple dans les dernières années.
1: Oui.
0: En 69, le film Easy Rider a coûté 400 000 $.
1: Hey.
0: A rapporté 60 millions.
1: En dollars de l'époque.
0: Oui, à travers la planète. Et même, plus que ça, nomination aux Oscars pour le meilleur scénario original, meilleur acteur dans un second rôle pour Jack Nicholson.
1: Oui.
0: Et la bande sonore de ce film, Easy Rider, inclut une excellente chanson de Steppenwolf.
1: Oh oui, qu'on va entendre tantôt dire qu'il y a une version d'Easy Rider au cinéma là, qui a été refaite avec Nicolas Cage au cours des dernières années. À vous intéresser.
0: On va écouter Born to be Wild dans un instant pour meilleur de la musique.
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2: Oh. Il y avait Blink 182 avec la pièce All the Small Things, dernière pièce enregistrée pour l'album Enema of State, et c'est l'un de leurs plus grands succès en carrière dans le monde du sport seulement.
3: Bon, ben c'est une nouvelle série pour les Blue Jays de Toronto qui sont encore au moment où on se parle dans une course pour l'obtention de série de fin de saison. Pas une proie facile, hein? C'est les Mariners de Seattle qui débarquent à Toronto ce soir. Et amateurs de football que nous sommes et que plusieurs d'entre vous le sont titou.
2: Le sont titou
3: avec des matchs de la NFL. Ça se poursuit pour la semaine 3 pré-saison. Je vous fais fi de tous les matchs présentés ce soir parce qu'il y en a quand même 2, 4, 6, 8, 10 matchs hors concours.
2: Oh, yeah.
3: Oui, donc ça, on commence à se mettre dedans tranquillement, pas vite, là.
2: On écoute Zébulon avec Marie-Louise au meilleur de la musique.
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0: 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Ben, passe-moi la puck, puis je vais raconter des buts. Yeah!
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2: Ben, il y avait les colocs avec le passe-moi la puck, et ça va parler sport dès lundi prochain à l'heure du dîner avec Clara Gonzalez.
3: Exactement, t'as bien raison, avec le duo de BPM Sport qui seront là pour vous accompagner. Ce n'est pas la fin pour nous. Richard en a parlé en début d'émission tantôt. On va se retrouver à chaque fin de semaine maintenant avec une formule revampée, du gros fun en perspective. Et parlant de fin de semaine, ben c'est notre prochain rendez-vous. Ben on y va là, pour la dernière des Grands Bazous ce dimanche.
2: Dimanche matin de 9 à 10. Par la suite, ben le week-end suivant, on sera là le samedi de 10 à 16 heures et yes! Le dimanche de 10 à 18 heures.
3: Yes! Ouais. On va s'endurer pendant ce temps-là, nous autres.
2: Hey, bon week-end.
3: Hey, salut.
2: Salut tout le monde. Bye!
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16: Bonjour, ici Boris Chassaigne. Les différents partis engagés dans la campagne électorale québécoise y vont de leur première promesse. La coalition Avenir Québec propose de bonifier le régime québécois d'assurance parentale. Le parti conservateur d'Éric Duhaime s'engage à mettre en œuvre une baisse d'impôts historique pour les contribuables. Et le Parti libéral du Québec affirme vouloir réduire d'au moins 15% les exportations du Québec vers les États-Unis. L'économie du pays a connu sa croissance la plus forte en plus de 3 ans au deuxième trimestre. Statistique Canada rapporte que le produit intérieur brut réel a progressé de 3,3% au deuxième trimestre en rythme annualisé. Et le gouvernement du Québec assouplit les critères d'admissibilité au programme d'aide d'urgence aux PME touchées par les droits de douanes américains. Les entreprises ayant un chiffre d'affaires de 200 000 $ à 2 millions de $ y seront admissibles. C'était vos manchettes.

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3: Hello, hello! Bienvenue dans le meilleur de la musique en ce vendredi 28 août, dernière de la semaine. Un gros merci d'être branché sur les ondes de haut, peu importe d'où vous nous écoutez. De quelle façon vous êtes branché chez nous? Ben, le fun de vous savoir là et de passer les prochaines heures avec vous jusqu'en début de soirée. Oui, parce qu'il y aura le party rock un peu plus tard. On a la musique de Miley Cyrus et Stevie Nicks qui s'en vient tout de suite. C'est Talk avec Time Machine. Bon vendredi.

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1: Et cette chanson-là reste au sommet des palmarès depuis plusieurs semaines. Se retrouve dans le top 5. Mumford & Son, Chris Stapleton, l'un des plus gros hits de l'été avec Heels. Vous êtes dans le meilleur de la musique. Olivier Poitras avec vous.

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1: Oh. Alors, je vais prendre le temps de vous saluer, peu importe d'où vous êtes branché. C'est le fun de vous savoir là. Il y a plusieurs personnes qui vont profiter de leur dernière fin de semaine de vacances avant de reprendre, je vais dire, la norme des choses. La semaine prochaine, retour au travail pour plusieurs d'entre vous. Retour à l'école complet aussi pour plusieurs étudiants et étudiantes. Salutations d'ailleurs si c'est le cas et si c'est votre dernier week-end en camping au chalet. Profitez-en bien. Parce que non, c'est quand même assez beau un peu partout à travers la province en fin de semaine, ce qui est une très bonne nouvelle. Dans les prochaines minutes, on aura la musique de Dasha avec Austin. Ça s'en vient au retour, c'est Temper City avec Self-Aware.

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1: Il y a un nouvel album en préparation et que dire de son tout premier album qui s'est tellement bien vendu, et ça de nos jours, dire qu'un album se vend bien, c'est quand même assez exceptionnel. Autant vinyle, CD et je pense qu'il est même sorti en cassette, si je ne m'abuse, comme j'ai jamais déjà vu ça. Bon, préparation d'un nouvel album pour Somber et on tourne déjà l'une de ses nouveautés depuis quelques semaines sur nos ondes et c'est ça qui s'en vient dans les prochaines minutes. My Body Isn't Ready, je vous souhaite un excellent vendredi sur les ondes de haut.
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10: Ici Michel Scarpino, Jacques Doucet, qui a décrit les matchs des Expos de Montréal durant 33 ans, est décédé à l'âge de 86 ans. Il est entré dans le cœur des amateurs de baseball du Québec en 1972, quand il a hérité du rôle de descripteur des matchs des Expos à la radio à temps plein. Selon des responsables gouvernementaux, l'interdiction d'entrée au Canada pour les ressortissants de pays touchés par le virus Ebola sera prolongée de 30 jours supplémentaires, ce qui augmente l'incertitude dans laquelle se trouvent des dizaines de milliers de personnes dont les demandes de résidence sont suspendues depuis le mois de mai. Et puis le gouvernement fédéral enregistre un déficit de 370 millions pour la période d'avril à juin de son exercice budgétaire 2026-2027. Dans son rapport mensuel de suivi budgétaire, le ministère des Finances indique que ce résultat est à comparer au déficit de 6,2 milliards enregistré pour la même période l'année précédente. C'était vos actualités Arsenal Média.

est présentement en tournée un peu partout à travers les États-Unis. Ses arrêts au Canada attirent tellement les foules et c'est l'une des icônes du country au cours des dernières années. L'excellent Luke Combs qui s'en vient faire son tour avec Back in the Saddle. Dans le meilleur de la musique ici à Oh.

0: Je sais pas s'il y en a parmi vous qui sont des amateurs de jeux vidéo. Probablement, les gens qui utilisent la console PlayStation, vous avez probablement vu ça aussi passer au courant des dernières semaines, comme quoi Sony veut annuler la vente de disques physiques à compter de janvier 2028. Et là, il y a un boycott qui s'organise contre Sony et PlayStation, comme quoi pendant une semaine de temps, les gens ne devraient pas utiliser leur console, ni acheter de jeux, ni bon faire tout ce qui va avec. Je me dis à quel point une semaine, c'est assez. Parce que si y a un jeu que t'achètes pas pendant une semaine, mais que tu l'achètes la semaine d'après, le boycott sert à quoi? Je le sais pas. Vous êtes pour, vous êtes contre, ça vous dérange pas, vous êtes indifférent par rapport à ça? À vous de me le dire. Dans les prochaines minutes, la musique de Shaboozy, ça s'en vient. C'est Cowgirl au retour.
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1: Oh. Un show à pas manquer les samedis matins avec Chuck Noël à compter de 9h, c'est le Hit 15, les 15 plus gros hits de la dernière semaine. Et il y a une de ces chansons-là qui s'y retrouve depuis plusieurs semaines. Ça fait partie des gros hits de l'été sur nos ondes à Hope. Et c'est nul autre que l'excellent Tame Impala qui s'amène, lui, dans les prochaines minutes. C'est Dracula au retour.
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17: Ici Michel Scarpino, Jacques Doucet qui a décrit les matchs des Expos de Montréal durant 33 ans est décédé à l'âge de 86 ans. Il est entré dans le cœur des amateurs de baseball du Québec en 1972 quand il a hérité du rôle de descripteur des matchs des Expos à la radio à temps plein. Selon des responsables gouvernementaux, l'interdiction d'entrée au Canada pour les ressortissants de pays touchés par le virus Ebola sera prolongée de 30 jours supplémentaires, ce qui augmente l'incertitude dans laquelle se trouvent des dizaines de milliers de personnes dont les demandes de résidence sont suspendues depuis le mois de mai. Et puis le gouvernement fédéral enregistre un déficit de 370 millions pour la période d'avril à juin de son exercice budgétaire 2026-2027. Dans son rapport mensuel de suivi budgétaire, le ministère des Finances indique que ce résultat est à comparer au déficit de 6,2 milliards enregistré pour la même période l'année précédente. C'était vos actualités Arsenal Média.

quoi ne pas manquer sur nos ondes à compter de la semaine prochaine. Il y aura beaucoup de changements. Il y aura des nouveaux venus et il y aura des shows de sport. Ouais. Je vous en parle dans les prochaines minutes. Pour l'instant, ce qui s'en vient en musique, c'est Edwyn Collins, A Girl Like You, dans le meilleur de la musique.

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1: Oh. Quelques changements à venir sur nos ondes au courant de la prochaine semaine, à compter de lundi 31 août. Vous êtes habitué d'avoir Richard Zetirois avec vous dans les grands bazous sur l'heure du lunch, mais ce sera remplacé par un show 100% sport et divertissement. Larac Gonzalez avec Georges Larac et Stéphane Gonzalez qui débarquent sur nos ondes entre midi et 13h. À compter de 18h, un autre show de sport, les avant-matchs, la game avec Oli Paiement et FX Bénard qui sera également de retour le dimanche matin à compter de 9h. Richard Zetirois, lui, reste sur nos ondes. Avec Z le week-end, samedi et dimanche à partir de 10h, ben des choses à pas manquer. American Others, Best Day of My Life, ça s'en vient.
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1: Ah ben, comme c'est le cas, chaque vendredi, c'est toujours un énorme plaisir de passer mon début d'après-midi en votre compagnie. Mais le fun se poursuit à compter de 16 heures parce que ce sera le party haut, le party rock qui suit avec les plus gros hits des années 80 à aujourd'hui. Et parlant de party rock, rien de mieux qu'un bon rock show dans les prochaines minutes avec Blink-182 à haut.

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10: Ici Michel Scarpino, voici le bilan de l'actualité. Le Canada octroie 5 millions pour les efforts humanitaires au Népal, où une crue soudaine survenue le long de la frontière avec le Tibet a fait au moins 579 morts et 1924 disparus, dont des centaines de ressortissants étrangers. Aucun Canadien ne figure parmi les 121 ressortissants de pays étrangers secourus près de la frontière, et à ce jour, 32 Canadiens et résidents permanents sont portés disparus au Népal, dans la région du Tibet, a annoncé la ministre des Affaires étrangères, Anita Anand. La chef de la CAQ, Christine Fréchette, réitère que la guerre commerciale entre le Canada et les États-Unis est un sujet incontournable de la campagne électorale, qu'on le veuille ou non. Hier, le chef péquiste Paul Saint-Pierre Plamondon a affirmé que le président Trump ne devait pas confisquer les élections au Québec. Le chef conservateur, Éric Duhaime, a aussi laissé entendre que la première ministre sortante instrumentalisait la crise commerciale avec les États-Unis. Madame Fréchette a toutefois assuré que d'autres enjeux seront abordés, comme la santé, l'éducation, l'environnement et l'économie, en toile de fond. Parmi les autres formations politiques, le Parti québécois a promis de baisser l'impôt des entreprises de près de 20% dans le but de se concentrer sur les PME québécoises. Le chef libéral Charles Milliard n'accorde pas trop d'importance au sondage publié ce matin qui place son parti en troisième position en baisse de 6 points de pourcentage. Québec solidaire promet de s'attaquer au prix de l'épicerie en proposant 3 mesures qui visent les grandes bannières. Et puis le Parti conservateur du Québec a promis des baisses d'impôts et de taxes historiques s'il est élu. Finalement, Poste Canada enregistre une perte d'exploitation avant impôt de 277 millions au deuxième trimestre, alors que la Société d'État tente de moderniser ses activités pour remédier à ses difficultés persistantes. Le manque à gagner se compare à une perte de 407 millions à la même période l'an dernier. 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
2: Hello, bon vendredi, Olivier Poitras avec vous dans le Party Rock, édition du 28 août. Gros merci d'être branché sur nos ondes, peu importe d'où vous êtes présentement, où vous nous écoutez, bien content de vous savoir là, et de vous offrir les plus gros classiques du rock des années 70, 80, 90, 2000 jusqu'à aujourd'hui. D'ailleurs, dans les prochaines minutes, on aura la musique de Billy Talent, ça s'en vient, Twisted Sister, Green Day, et ouais, qui dit Party Rock, dit Rock Show avec Blink-182.

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1: C'est le dernier week-end de vacances de l'été pour plusieurs personnes. Il y en a pour qui l'école est déjà commencée, le retour au travail s'est déjà effectué. Il y en a pour qui également, ben ça va se faire au courant de la prochaine semaine. Et je vous salue tous et toutes, si c'est votre cas, et si c'est votre dernier week-end de congé. Profitez-en bien, on a Blur, nous, dans les prochaines minutes, avec Song 2, restez là.
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Il y a des gros shows qui s'amènent au Québec dans les prochaines semaines. Plusieurs personnes qui vont passer des régions vers Montréal. Je vous dis qui vient au Centre Bell et au Parc Jean-Drapeau. L'année prochaine, après Jonathan Pinchot.

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1: Deux des plus gros bands de l'histoire vont s'arrêter à Montréal au courant des prochains jours. Tout d'abord, il y aura le 2 et le 4 septembre, le groupe canadien Rush. Il sera du côté du Centre Bell à Montréal et du côté du Parc Jean-Drapeau la semaine suivante. C'est la visite du band AC/DC. C'est pas rien, je sais qu'il y a beaucoup de monde qui vont se déplacer. Bon show à ceux et celles qui seront là. Weezer semaine dans les prochaines.
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11: Ici Michel Scarpino, voici le bilan de l'actualité. Le Canada octroie 5 millions pour les efforts humanitaires au Népal, où une crue soudaine survenue le long de la frontière avec le Tibet a fait au moins 579 morts et 1924 disparus, dont des centaines de ressortissants étrangers. Aucun Canadien ne figure parmi les 121 ressortissants de pays étrangers secourus près de la frontière, et à ce jour, 32 Canadiens et résidents permanents sont portés disparus au Népal, dans la région du Tibet, a annoncé la ministre des Affaires étrangères Anita Anand. La chef de la CAQ, Christine Fréchette, réitère que la guerre commerciale entre le Canada et les États-Unis est un sujet incontournable de la campagne électorale, qu'on le veuille ou non. Hier, le chef péquiste Paul Saint-Pierre Plamondon a affirmé que le président Trump ne devait pas confisquer les élections au Québec. Le chef conservateur Éric Duhaime a aussi laissé entendre que la première ministre sortante instrumentalisait la crise commerciale avec les États-Unis. Madame Fréchette a toutefois assuré que d'autres enjeux seront abordés, comme la santé, l'éducation, l'environnement et l'économie, en toile de fond. Parmi les autres formations politiques, le Parti québécois a promis de baisser l'impôt des entreprises de près de 20% dans le but de se concentrer sur les PME québécoises. Le chef libéral Charles Milliard n'accorde pas trop d'importance au sondage publié ce matin qui place son parti en troisième position en baisse de 6 points de pourcentage. Québec solidaire promet de s'attaquer au prix de l'épicerie en proposant trois mesures qui visent les grandes bannières. Et puis le Parti conservateur du Québec a promis des baisses d'impôts et de taxes historiques s'il est élu. Finalement, Postes Canada enregistre une perte d'exploitation avant impôt de 277 millions au deuxième trimestre, alors que la Société d'État tente de moderniser ses activités pour remédier à ses difficultés persistantes. Le manque à gagner se compare à une perte de 407 millions à la même période l'an dernier. C'était vos actualités Arsenal Média.

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1: Les plus grands classiques du rock, c'est ici chaque vendredi et samedi à compter de 16h. Et si je vous donne un petit aperçu de ce qui s'en vient dans les prochaines minutes, hein, vous allez rester là. Jeremy de Pearl Jam, ça s'en vient. The Offspring également avec Self-Esteem. On aura Third Eye Blind avec Semi-Charmed Life, Linkin Park et Crawling. Jesus Jones, Right Here, Right Now. Et dans les prochaines, le plus gros hit de Jet, Are You Gonna Be My Girl?

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On a beaucoup de changements à venir au courant des prochains jours sur nos ondes. Et je vous mettrai l'affût de tout ça dans les prochaines minutes. Tout d'abord, je veux prendre le temps de saluer les gens qui se sont déplacés en Mauricie cet été pour aller voir un show qui, ben, vous dire, déjà en partant, en valait la peine et était assez exceptionnel. C'est un hommage à Jean Leloup créé par le Cirque du Soleil et ça a été un succès sur toute la ligne. Le voici. La vie est laide. 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
1: 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Ah ben, sur l'heure du lunch, le sport sera à l'honneur à compter de lundi prochain. Vous connaissez Georges Larac, ancien joueur de la Ligue nationale de hockey et du Canadien de Montréal. Stéphane Gonzalez, ancien animateur de Musique Plus. Les gars qui étaient du côté de BPM Sport et qui restent du côté de BPM Sport. Mais ça se joint à O. De midi à 13h, à compter de lundi, Larac Gonzalez a pas manqué. On est Evanescence dans les prochaines.
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8: Ici Michel Scarpino. Le Canada octroie 5 millions pour des efforts humanitaires au Népal, où une crue soudaine survenue le long de la frontière avec le Tibet a fait au moins 579 morts et 1924 disparus, dont des centaines de ressortissants étrangers. Aucun Canadien ne figure parmi les 121 ressortissants de pays étrangers secourus près de la frontière. La chef de la CAQ, Christine Fréchette, réitère que la guerre commerciale entre le Canada et les États-Unis est un sujet incontournable de la campagne électorale, qu'on le veuille ou non. Hier, le chef péquiste Paul Saint-Pierre Plamondon a affirmé que le président Trump ne devait pas confisquer les élections québécoises. Le chef conservateur Éric Duhaime a aussi laissé entendre que la première ministre sortante instrumentalisait la crise commerciale avec les États-Unis. Et puis arrivée de Céline Dion à Paris à l'occasion de sa première série de concerts depuis l'annonce de son diagnostic de syndrome de la personne raide, des personnes criant « Bienvenue » et « On t'aime » se sont pressées avec des journalistes devant un hôtel parisien, tandis que la diva s'installait pour préparer sa résidence de 16 concerts prévus en septembre et en octobre à la Plénitude Arena dans la banlieue ouest de la capitale française. Le premier concert sera présenté le 12 septembre. C'était vos actualités Arsenal Média. On vous souhaite une bonne soirée à notre antenne.
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1: J'ai plusieurs albums de musique à la maison et je suis pas le plus grand fan des best-of ou des greatest hits comme on l'appelle, mais il y en a un que j'aime particulièrement et que j'ai écouté souvent aussi dans mon adolescence, et c'est celui de Lenny Kravitz, sorti au tout début des années 2000, où on retrouve Are You Gonna Go My Way. Ça s'en vient dans les prochaines minutes. Restez là.
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Ils ont été l'un des bands les plus populaires au début des années 2000 et ça s'est terminé pour eux il y a un petit peu plus d'un an. Band canadien en plus, c'est Sum 41 et Pieces à Oh.

Toujours un énorme plaisir de passer mes débuts de soirée en votre compagnie à Oh la bonne nouvelle. Ça va se poursuivre demain à compter de 16h. Manquez pas, demain matin, Choc Noël avec le Hit Kings. Moi, je vous souhaite une excellente fin de journée sur nos ondes. À demain. Salut!

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7: Ici Michel Scarpino. Le Canada octroie 5 millions pour des efforts humanitaires au Népal, où une crue soudaine survenue le long de la frontière avec le Tibet a fait au moins 579 morts et 1924 disparus, dont des centaines de ressortissants étrangers. Aucun Canadien ne figure parmi les 121 ressortissants de pays étrangers secourus près de la frontière. La chef de la CAQ, Christine Fréchette, réitère que la guerre commerciale entre le Canada et les États-Unis est un sujet incontournable de la campagne électorale, qu'on le veuille ou non. Hier, le chef péquiste Paul Saint-Pierre Plamondon a affirmé que le président Trump ne devait pas confisquer les élections québécoises. Le chef conservateur Éric Duhaime a aussi laissé entendre que la première ministre sortante instrumentalisait la crise commerciale avec les États-Unis. Et puis arrivée de Céline Dion à Paris à l'occasion de sa première série de concerts depuis l'annonce de son diagnostic de syndrome de la personne raide, des personnes criant « Bienvenue » et « On t'aime » se sont pressées avec des journalistes devant un hôtel parisien, tandis que la diva s'installait pour préparer sa résidence de 16 concerts prévus en septembre et en octobre à la Plénitude Arena dans la banlieue ouest de la capitale française. Le premier concert sera présenté le 12 septembre. C'était vos actualités Arsenal Média. On vous souhaite une bonne soirée à notre antenne.

On est le vendredi 28 août 2026. C'est un plaisir de passer la soirée en votre compagnie avec le meilleur de la musique en Montérégie Saint-Hyacinthe sur O106.5. Je m'appelle Mathieu Guimond. Ce soir, on a l'occasion de vous brosser un portrait des nombreuses activités qui s'en viennent aux quatre coins de la Montérégie en fin de semaine. On a des belles propositions à vous faire. Vous restez branchés. On aura ça à vous expliquer un petit peu plus tard. Aussi, économisez et gagnez gros. C'est possible. Je vous dis comment et des rendez-vous que vous ne voudrez pas raté sur nos ondes à partir de lundi. C'est notre jour de rentrée radio. Je vous parle de ça un peu plus tard ce soir. Hey, on est vendredi. Qu'est-ce qui se passe de bon pour vous en fin de semaine à Saint-Hyacinthe? 1-855-40

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